U et Intermarché. Le patron du groupe parle d'une attaque jamais vue après le piratage des frigos pour monter à 50 degrés. Les aliments frais ou congelés vont tous devoir être jetés. L'attaque pourrait coûter des dizaines de millions d'euros. Toutes les audiences du pape Léon XIV annulées jusqu'à mardi prochain, annonce du Vatican hier, alors que le souverain pontife s'apprête à être opéré d'un nodule circonscrit au poumon dans les prochains jours. De plus en plus de Français peinent à se nourrir, c'est ce que révèle une étude d'Action contre la faim publiée hier. Près de 13% des Français déclarent manquer de nourriture. Ce chiffre atteint même les 25% chez les 18-24 ans. Et puis, bonne nouvelle pour les fans de manga, la franchise Naruto est de retour. Le mangaka Masashi Kishimoto vient d'annoncer le lancement d'un nouveau manga et l'arrivée d'une série inédite. Aucune date de sortie n'a été communiquée pour le moment. Voilà pour l'actu, très bonne soirée. 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
1: Bonsoir à tous. Le drame a été frôlé de justesse ce lundi matin à Aubagne. Un élève du collège La Canale a tiré plusieurs coups de feu qui ont touché le proviseur de l'établissement et une professeure. Laurent Nunez était sur place ce lundi soir aux côtés d'Edouard Geffray. Le ministre de l'Intérieur évoque un acte manifestement préparé. Dans le même temps, la mairie d'Aubagne appelle à un rassemblement en solidarité avec la communauté éducative et les élèves ce mardi à 18h. Des faits qui n'ont aucun lien avec le mouvement lycéen, d'après le ministre de l'Éducation nationale. Mobilisation en baisse ce mardi et encore des incidents localement avant une nouvelle journée d'action et de grève prévue pour ce mardi. Ce mardi sera également le début de l'examen du budget 2027 à l'Assemblée et les députés socialistes annoncent une motion de rejet préalable contre ce projet de loi de finances. Pour eux, le chef du gouvernement n'a donné aucun signe d'inflexion. En attendant, l'examen du budget de la sécurité sociale a également débuté en commission à l'Assemblée ce lundi. Également, dans l'actualité, Emmanuel Macron annonçait ce lundi soir l'arraisonnement d'un navire fantôme au sud de la Réunion. Le chef de l'État indiquait sur X que le pétrolier DF Peak est suspecté d'être impliqué dans des activités illicites de carburant. Le pétrolier figure sur la liste de l'Union européenne des navires placés sous sanction, soupçonné d'appartenir à la flotte fantôme russe. La question des titres restaurants longuement débattue sur les bancs de l'Assemblée nationale ce lundi. Les députés ont approuvé l'utilisation durable des tickets restaurants en supermarché pour acheter des produits alimentaires. Le texte prévoit de reconduire la dérogation pour un an avant de la pérenniser à partir de 2028. La proposition de loi sera étudiée prochainement au Sénat. Et puis Dalida in Paradisco, c'est le nom donné à un futur spectacle musical autour de Dalida. Il sera mis en scène par Thomas Joly, l'ancien directeur artistique de la cérémonie des Jeux Olympiques de Paris 2024. Il indique vouloir rendre hommage à un monument de la chanson française. Début de la tournée dans un an. Voilà pour l'info. Très bonne soirée à tous.

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1: Bonjour à tous. Un acte manifestement préparé, c'est ce que laisse entendre le ministre de l'Intérieur Laurent Nunez après la fusillade dans un collège d'Aubagne hier. Un élève de l'établissement a tiré sur le proviseur et une professeure à l'aide d'un fusil de chasse. Pour l'heure, aucun mobile n'a été établi d'après la procureure adjointe de Marseille qui confirme que le suspect de 14 ans a été interpellé. Tout comme ses parents, placés en garde à vue après la découverte de plusieurs armes à leur domicile. L'acte 5 de la mobilisation lycéenne se prépare aujourd'hui. Nouvelle journée de manifestation organisée à l'appel de plusieurs organisations lycéennes, étudiantes et syndicales. Des centaines de rassemblements sont prévus à Rennes, Lille ou encore Toulouse. À Paris, un rassemblement est prévu à 14h sur la place d'Italie. Également dans l'actualité, une croissance de 0,1% au troisième trimestre. C'est ce qu'a confirmé hier la Banque de France dans son enquête mensuelle de conjoncture. Une enquête qui indique une progression de l'activité dans le secteur de l'industrie et dans les services marchands. Un point d'incertitude demeure en raison de la crise des carburants et de l'impact sur le pouvoir d'achat des Français. Les conditions d'El Niño se renforcent, c'est l'alerte émise par Copernicus hier. L'observatoire européen indiquait que le phénomène météo pourrait contribuer à faire de cette année la plus chaude jamais enregistrée, après le réchauffement d'une partie du Pacifique en septembre. Une plainte déposée pour diffamation par Ludovic Fagot, le maire de Besançon saisit la justice après avoir été visé par des insultes l'associant au nazisme. Des attaques à son encontre qui se multiplient depuis sa victoire au municipal face à la maire sortante Anne Vigneault. Les téléphones de nombreux Français vont sonner aujourd'hui. Le dispositif FR Alert va être activé dans plusieurs départements comme la Seine-et-Marne, l'Oise ou encore la Saône-et-Loire. Un exercice est prévu pour réagir à d'éventuels risques naturels, industriels ou encore terroristes. Et puis en foot, Dijon s'est imposé 4-2 sur sa pelouse face à Metz pour la clôture de la 8e journée de Ligue 2. Voilà pour l'essentiel de l'info. Très bonne journée à tous.
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1: Bonjour à tous. Une enquête ouverte pour tentative d'assassinat après cette fusillade hier matin dans un collège d'Aubagne dans les Bouches-du-Rhône. Un élève de 3e s'en est pris au principal de l'établissement et à une professeure en tirant plusieurs coups de feu avec un fusil de chasse. Une perquisition menée au domicile familial a permis la découverte de plusieurs armes. Les parents de l'assaillant ont été placés en garde à vue. Les prix du gasoil et du fioul domestique vont baisser à partir du 1er novembre. Sur X, Sébastien Lecornu annonçait hier une baisse du prix du litre de gasoil jusqu'à 18 centimes dans toutes les stations de France. Une déclaration qui intervient quelques heures après une réunion entre les distributeurs et le chef du gouvernement à Matignon. C'est une journée mouvementée qui se profile aujourd'hui. Des centaines de rassemblements sont prévus partout en France pour l'acte 5 de la mobilisation lycéenne, alors que 130 établissements étaient encore fermés ce lundi. Des centaines de rassemblements sont prévus à Strasbourg, Nantes ou encore Nice. À Paris, un appel au rassemblement est lancé à 14h ce mardi sur la place d'Italie. Dans l'actualité également, Thierry Cotillard évoque une catastrophe après la cyberattaque de plus de 250 magasins de la coopérative U et Intermarché. Le patron du groupe parle d'une attaque jamais vue après le piratage des frigos pour monter à 50 degrés. Les aliments frais ou congelés vont tous devoir être jetés. L'attaque pourrait coûter des dizaines de millions d'euros. Toutes les audiences du pape Léon XIV annulées jusqu'à mardi prochain, annonce du Vatican hier, alors que le souverain pontife s'apprête à être opéré d'un nodule circonscrit au poumon dans les prochains jours. De plus en plus de Français peinent à se nourrir, c'est ce que révèle une étude d'Action contre la faim publiée hier. Près de 13% des Français déclarent manquer de nourriture. Ce chiffre atteint même les 25% chez les 18-24 ans. Et puis, bonne nouvelle pour les fans de manga, la franchise Naruto est de retour. Le mangaka Masashi Kishimoto vient d'annoncer le lancement d'un nouveau manga et l'arrivée d'une série inédite. Aucune date de sortie n'a été communiquée pour le moment. Voilà pour l'info, très bonne journée.

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1: Bonjour, bonjour, c'est le réveil des Pyrénées sur Pyrénées FM en ce mardi 13. Ça porte bonheur, il est 6h.
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1: C'est toujours l'été indien, on en parle. L'été indien juste après, l'info Pyrénées FM. Bonjour Nicolas Gomez.
2: Bonjour à tous. Un acte manifestement préparé, c'est ce que laisse entendre le ministre de l'Intérieur Laurent Nunez après la fusillade dans un collège d'Aubagne hier. Un élève de l'établissement a tiré sur le proviseur et une professeure à l'aide d'un fusil de chasse. Pour l'heure, aucun mobile n'a été établi d'après la procureure adjointe de Marseille qui confirme que le suspect de 14 ans a été interpellé, tout comme ses parents placés en garde à vue après la découverte de plusieurs armes à leur domicile. L'acte 5 de la mobilisation lycéenne se prépare aujourd'hui. Nouvelle journée de manifestation organisée à l'appel de plusieurs organisations lycéennes, étudiantes et syndicales. Des centaines de rassemblements sont prévus à Rennes, Lille ou encore Toulouse. À Paris, un rassemblement est prévu à 14h sur la place d'Italie. Également dans l'actualité, une croissance de 0,1% au troisième trimestre. C'est ce qu'a confirmé hier la Banque de France dans son enquête mensuelle de conjoncture. Une enquête qui indique une progression de l'activité dans le secteur de l'industrie et dans les services marchands. Un point d'incertitude demeure en raison de la crise des carburants et de l'impact sur le pouvoir d'achat des Français. Les conditions d'El Niño se renforcent, c'est l'alerte émise par Copernicus hier. L'Observatoire européen indiquait que le phénomène météo pourrait contribuer à faire de cette année la plus chaude jamais enregistrée, après le réchauffement d'une partie du Pacifique en septembre. Une plainte déposée pour diffamation par Ludovic Fagot, le maire de Besançon saisit la justice après avoir été visé par des insultes l'associant au nazisme. Des attaques à son encontre qui se multiplient depuis sa victoire au municipal face à la maire sortante Anne Vigneault. Les téléphones de nombreux Français vont sonner aujourd'hui. Le dispositif FR Alert va être activé dans plusieurs départements comme la Seine-et-Marne, l'Oise ou encore la Saône-et-Loire. Un exercice est prévu pour réagir à d'éventuels risques naturels, industriels ou encore terroristes. Et puis en foot, Dijon s'est imposé 4-2 sur sa pelouse face à Metz pour la clôture de la 8e journée de Ligue 2. Voilà pour l'essentiel de l'info. Très bonne journée à tous.
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1: Du soleil tout au long de cette journée de mardi avec quelques nuages en plus, c'est vrai ce matin, sur les hauteurs du Pays Basque, du Béarn en direction de la Bigorre. Un peu de vent dans les Corbières, mais c'est un très beau temps que nous allons avoir quand même pour cette journée de mardi, avec jusqu'à 26 degrés cet après-midi, retour de cet anticyclone, 26 degrés à Castelnaudary. Il fera 23 degrés à Axe et à Savignac-les-Ormeaux tout à l'heure. Au maximum de cette journée, 18 degrés à Montlouis, à Laillagone ou encore à Matemal, 24 degrés à Chalabre. Pour cet après-midi, on prévoit même 26 degrés à Carcassonne et à La Valette tout à l'heure.
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1: Il est 6h04, bonjour tout le monde, ravi de vous aider à vous réveiller. Avec Claire Viva Pro qui sera là tout à l'heure, elle nous emmènera dans les Pyrénées orientales. Valérie sera avec nous à partir de 7h. On parle pas mal d'Andorre aujourd'hui, du petit pays des Pyrénées, la principauté d'Andorre à l'honneur. Avec dans un instant, moi je vous emmène en Andorre aussi, on ira faire un tour entre la Massana et Ordino. Mais d'abord, l'agenda, vos anniversaires, l'éphéméride aussi avec le soleil qui se lève et qui se couche. Et 4 centrices, c'est please, please, please ce matin sur Pyrénées FM. Merci d'être avec nous.

Les 4 sont tristes sur Pyrénées FM. Un bel anniversaire à Elodie de la part de Marin qui nous envoie un petit message. Elodie et Marin qui sont à Saverdun. Bah, petit message passé. Vous n'hésitez pas, hein, tous les messages anniversaire, coucou, on parle avec vous tous les matins et on reçoit plein de messages depuis l'application Pyrénées FM, le site et au standard 05 61 44 4x0. Aujourd'hui, le soleil se lève à 8h02 pour se coucher à 19h11. On a plusieurs anniversaires à souhaiter, notamment de cet artiste, hein, qui fête aujourd'hui ses 92 ans. Si je vous fais écouter ce tube, vous allez la reconnaître tout de suite.

0: 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Vous la reconnaissez, hein?
1: Ça va bien.
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1: c'est Nana Bourouskouri qui fête son anniversaire aujourd'hui. Le chanteur Slimane aussi fête son anniversaire avec ce tube, souvenez-vous.
2: Viens,
1: il a 37 ans aujourd'hui. Il a été révélé au public dans The Voice en 2016. On se souvient de ce tube-là et puis il a participé à l'Eurovision en 2024. Il a terminé à la 4e place. Non pas avec ce tube-là, mais avec ce tube-là.
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1: 4e place, c'est quand même pas mal, hein, parce qu'il faut y aller pour avoir des points à la France à l'Eurovision, on a toujours du mal. Anniversaire également de Kate Winslet, elle a 59 ans aujourd'hui, les fans de série la connaissent, hein. Ah oui, parce qu'elle elle était docteur Addison Montgomery dans Grey's Anatomy, et puis vous me laissez des messages pour vos anniversaires évidemment. On ira en Andorre tout à l'heure, on va regarder ce qui se passe chez nous, dans l'agenda, et Vianney, Renaud, voici maintenant sur Pyrénées FM.
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2: Vianney et Rodos sur Pyrénées FM. Nous irons tout à l'heure du côté d'Andorre. On parle beaucoup d'Andorre ce matin. Et puis dans l'agenda, je vous emmène à Sorade. Je vous rappelle que c'est la fête de la pomme. Ce week-end, vous allez pouvoir profiter également de belles animations musicales avec Gilbert Bima et les Guerres y montaient. Mais pas que, écoutez ce qui se passe chez nous.
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2: Et ce soir, dans le Lauragais, vous avez rendez-vous à l'église Notre-Dame de Montjard à 20h avec le nouveau chœur dirigé par Igor Mishkalevski, au programme des chants orthodoxes et traditionnels ukrainiens. Pour un voyage musical chargé d'émotions, la participation est libre et est au profit de la restauration du chœur de l'église. Demain, direction les Pyrénées-Orientales à Eous, près de Prades en Conflans, pour une expérience originale au domaine Scalé de 10h à 11h30. Partez à la découverte du plus vieux verger d'agrumes rare d'Europe lors d'une visite guidée au milieu des variétés étonnantes, au programme cueillette, découverte et dégustation d'agrumes rares, donc pour éveiller les papilles et en apprendre davantage sur ces fruits parfois méconnus. Ce week-end, direction l'Ariège à Sorat avec un fruit connu, hein, la fête de la pomme et des fruits de montagne. Le rendez-vous c'est dimanche sur la place de la Rente de 9h à 18h. Marché des producteurs et d'artisans locaux, des animations et des démonstrations de pressage à l'ancienne et plein d'animation toute la journée. Dans l'Aude, direction Saint-Polycarpe près de Limoux, ce sera dimanche, l'abbaye qui accueille la 9e édition du Salon du Livre, c'est de 10h à 18h avec une quarantaine d'auteurs de la région à rencontrer et qui vont vous faire des dédicaces, hein. Ça c'est plutôt bien. Et puis le rendez-vous aussi à ne pas rater, ce sera la dictée inspirée de celle de Bernard Pivot, ce sera à 15h dimanche toujours à Saint-Polycarpe.
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0: Ah, quelles sont belles les couleurs d'automne dans nos montagnes, en Andorre aussi. Hein. Je vous conseille d'aller vous balader avec le soleil prévu de ces prochains jours à la Massana, oui, et au parc naturel de la Coma Pedrosa, avec des sentiers très bien entretenus. Évidemment, il faut regarder la météo avant de partir, hein, quel que soit le jour où vous décidez d'aller faire cette balade. C'est plutôt bien. Sympa aussi de découvrir ce superbe village de montagne qui est Ordino, avec ses ruelles, ses maisons traditionnelles et ses paysages à couper le souffle. On adore, nous, Andorre et la vallée de la Massana et d'Ordino. Puis alors, la ville à la montagne, ça c'est plutôt original. Ce sera ce week-end. Rendez-vous à ne pas rater en Andorre, de vendredi à dimanche. C'est le festival de graffiti et de culture urbaine. Eh oui, en plein cœur de nos montagnes, ça se passe à Ordino, au parc de la Costale dei Puy, avec des artistes qui seront présents et qui donneront des bons conseils. Bref, c'est à ne pas rater. C'est ce week-end à Ordino, où vous nous écoutez sur le 98.5.
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0: Carviva Pro dans un instant, c'est l'info de nos Pyrénées-Orientales, de la Cerdagne jusqu'à la plaine du Roussillon. Et là, c'est Véronique Sanson.

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1: Direction Font-Romeu d'abord, où l'association Altissime s'est mobilisée pour Octobre Rose. Marcheurs et coureurs se sont retrouvés sur le domaine des Estagnols pour parcourir quelques kilomètres, chacun à son rythme, dans une ambiance conviviale. Une première initiative ouverte à tous pour soutenir la lutte contre le cancer du sein. Les dons récoltés seront intégralement reversés à Oncoparcours, l'Institut du sein et de gynécologie. Après l'effort, les participantes ont pu partager un goûter et un apéritif. L'association espère renouveler cette opération solidaire. Une trentaine d'adhérents, sinon, de l'association Lescure Évasion Rando, dans le Tarn, sont partis découvrir les paysages du Cap-Cire. Hébergés aux Angles, les randonneurs ont alterné entre sorties sportives et balades plus tranquilles, notamment autour des lacs, des Bouillouses, de Matemal et de Puy-Valador. Le groupe a aussi rejoint le refuge du Col del Torn avec une pause gourmande autour d'une spécialité catalane, les bols de picolates. Et sur le chemin du retour, les participants ont fait étape à Rennes-le-Château, dans l'Aude. Un séjour bien apprécié par nos voisins du Tarn. Et puis dans les Pyrénées-Orientales, toujours, la hausse du prix du carburant pèse sur les finances du rugby athlétique Cerdagne-Cap-Cire. Le club compte plus de 200 licenciés et parcourt chaque année plus de 30 000 km. La saison dernière, les dépenses de carburant ont dépassé les 5 000 euros pour un budget annuel d'environ 35 000 euros. Le club possède 3 minibus, mais envisage d'en racheter un quatrième pour répondre aux besoins des équipes. En attendant, les familles sont plus sollicitées pour organiser du covoiturage. Le président alerte aussi sur les conséquences possibles pour les équipements et l'accompagnement des joueurs. Il espère notamment une aide supplémentaire de la Fédération française de rugby pour permettre aux petits clubs ici en Cerdagne de continuer à fonctionner malgré la hausse des frais de déplacement. Restez à notre écoute ici sur Pyrénées FM.

0: Shakira sur Pyrénées FM, la météo et d'abord l'info Pyrénées FM, c'est avec vous Nicolas Gomez, bonjour.
1: Bonjour à tous. Un acte manifestement préparé, c'est ce que laisse entendre le ministre de l'Intérieur Laurent Nunez après la fusillade dans un collège d'Aubagne hier. Un élève de l'établissement a tiré sur le proviseur et une professeure à l'aide d'un fusil de chasse. Pour l'heure, aucun mobile n'a été établi d'après la procureure adjointe de Marseille qui confirme que le suspect de 14 ans a été interpellé. Tout comme ses parents, placés en garde à vue après la découverte de plusieurs armes à leur domicile. L'acte 5 de la mobilisation lycéenne se prépare aujourd'hui. Nouvelle journée de manifestation organisée à l'appel de plusieurs organisations lycéennes, étudiantes et syndicales. Des centaines de rassemblements sont prévus à Rennes, Lille ou encore Toulouse. À Paris, un rassemblement est prévu à 14h sur la place d'Italie. Également dans l'actualité, une croissance de 0,1% au troisième trimestre. C'est ce qu'a confirmé hier la Banque de France dans son enquête mensuelle de conjoncture. Une enquête qui indique une progression de l'activité dans le secteur de l'industrie et dans les services marchands. Un point d'incertitude demeure en raison de la crise des carburants et de l'impact sur le pouvoir d'achat des Français. Les conditions d'El Niño se renforcent, c'est l'alerte émise par Copernicus hier. L'observatoire européen indiquait que le phénomène météo pourrait contribuer à faire de cette année la plus chaude jamais enregistrée après le réchauffement d'une partie du Pacifique en septembre. Une plainte déposée pour diffamation par Ludovic Fagot, le maire de Besançon saisit la justice après avoir été visé par des insultes l'associant au nazisme. Des attaques à son encontre qui se multiplient depuis sa victoire au municipal face à la maire sortante Anne Vigneault. Les téléphones de nombreux Français vont sonner aujourd'hui. Le dispositif FR Alert va être activé dans plusieurs départements comme la Seine-et-Marne, l'Oise ou encore la Saône-et-Loire. Un exercice est prévu pour réagir à d'éventuels risques naturels, industriels ou encore terroristes. Et puis en foot, Dijon s'est imposé 4-2 sur sa pelouse face à Metz pour la clôture de la 8e journée de Ligue 2. Voilà pour l'essentiel de l'info. Très bonne journée à tous.
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0: Et l'anticyclone s'est bien installé au-dessus de nos têtes et qui dit anticyclone dit beau temps. C'est le cas toute la journée chez nous avec 2-3 nuages qui vont se balader dans notre ciel, parfois 2-3 rafales de vent entre Narbonne et les Corbières. Et pour les températures, ça grimpe 27 degrés encore cet après-midi à Quillan et dans les gorges de la Pierre-Lys. On aura cet après-midi 27 degrés aussi à Is-sur-Tête, à Prades et à Vinça, 17 degrés pour nous à Porta et à Portet-Puymorens. Il fera cet après-midi 23 degrés à Andaille et à Saint-Jean-de-Luz, 27 degrés à Tarbes cet après-midi.
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0: Et on parle sport dans un instant. Je vous emmènerai dans nos stations de ski ouvertes dans le monde entier avec nos équipes de France de ski qui s'entraînent en ce moment. Mais d'abord, voici un souvenir et un tube de ce soir de la Bodega de 19h. 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

0: Rihanna sur Pyrénées FM.
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0: Les équipes de France de ski vont se retrouver à Solden pour l'ouverture de la Coupe du Monde. Ce sera les 24 et 25 octobre prochains. Ça va s'annoncer dingue. On va suivre tout ça, évidemment. Pour les géantistes français, le groupe féminin de vitesse autour de Roman Miradoli était il y a quelques jours encore au Chili, à la Parva, avec plus d'un mètre de neige qui était tombée il y a quelques jours. On en parlait encore hier. La neige, on en espère beaucoup aussi dans nos Pyrénées. En tout cas, l'actu sport, c'est maintenant tout de suite aussi. Ce matin, bonjour.
2: Bonsoir à tous. Arthur Fils éliminé du tournoi de tennis de Shanghai. L'avenir du jeune prodige du cyclisme français Paul Sexas en question. Et Tony Estanguet change de vie. C'est l'actu sport du jour. Le tennis, Arthur Fils s'arrête au troisième tour du tournoi de Shanghai. Le numéro 1 français s'est incliné en 2-7 face au néerlandais Botic van de Zandschulp. Très mauvaise opération pour Arthur Fils dans sa course au top 10 mondial. Synonyme de participation au Masters de fin d'année à Turin. Et puis autre sensation cet après-midi dans ce tournoi de Shanghai. Carlos Alcaraz s'est fait sortir dès le troisième tour. L'Espagnol, vainqueur du tournoi de Tokyo la semaine dernière, a été battu par le Belge Zizou Bergs. Une défaite qui fait les affaires d'Alexander Zverev, assuré de finir la saison à la première place du classement ATP. Il devient le premier Allemand à y parvenir dans l'histoire et le joueur le plus âgé, 29 ans, à atteindre ce statut. Du foot ce soir avec la Ligue 2, Dijon reçoit Metz en clôture de la 8e journée. Le cyclisme, l'équipe française Décathlon CMA-CGM veut garder sa pépite. Paul Sexas, vainqueur ce week-end à seulement 20 ans du Tour de Lombardie, l'un des 5 monuments du cyclisme, sera en fin de contrat avec sa formation dans un an. La direction de la formation dit tout mettre en place pour le conservé dans son effectif en 2028. De son côté, l'entourage du coureur, quatrième du dernier Tour de France, parle d'une décision imminente. Et puis sur le marché des transferts en cyclisme, toujours l'italien Giulio Ciccone quitte l'équipe Lidl Trek pour la Pinarello 36.5. À 31 ans, il s'est engagé avec la formation suisse pour les 3 prochaines saisons. Un transfert encore, mais cette fois en rugby. L'ailier de Pau, Grégoire Harfeuille, rejoindra Clermont à la fin de la saison. D'après l'équipe, à 21 ans, il s'est engagé pour les 3 prochaines saisons avec le club auvergnat. La nouvelle vie de Tony Estanguet, l'ancien patron de l'organisation des Jeux Olympiques et Paralympiques de Paris 2024, vient d'être nommé au sein du conseil d'administration de Christian Dior. L'ex-champion de canoë et médaillé olympique avait assuré ne pas vouloir jouer les premiers rôles dans l'organisation des Jeux Olympiques d'hiver 2030 dans les Alpes françaises après la démission d'Edgar Gros-Pierron de la présidence du comité d'organisation. Bonne soirée.
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0: Maëlle, à l'instant sur Pyrénées FM, les animaux à l'honneur tous les dimanches matins à 8h15 dans Adoptez-moi avec Emmanuel de l'association Agir pour les animaux de Castel-Ginest. Et puis on a parlé aussi la semaine dernière ensemble du refuge intercommunal Julie Cerny qui est à Pamiers en Ariège. Il y avait une journée adoption, c'était samedi dernier. Toute l'info à retrouver autour de ce refuge sur pyrenéesfm.com à Pamiers. Vous êtes avec nous aussi sur le 97.1.
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1: Si vous restez prudent, hein, toujours entre le carrefour de la croisade et le pas de la case, avec les travaux que vous rencontrez, c'est bon, hein, c'est terminé. En Espagne, la fête nationale, c'était hier, donc les Espagnols retournent peut-être au travail pour vous ce matin. Dans l'enclave de Livia, il y a Puigcerda, un petit peu plus de monde, en direction de la Corona ou encore de Saga et de les Espirals. Je rappelle qu'on est ensemble aussi, côté Cerdagne espagnol, sur le 105.6. Vous êtes avec nous en Cerdagne, en redescendant en Conflans. Attention dans la traversée de Riasirac, comme de Cerdinia, dans la traversée de Marquichane, faut être prudent. Déjà quelques ralentissements entre Le Soleil et Perpignan, prudent sur la rocade toulousaine. Au niveau d'Ampalo, attention également au niveau des Félines ici à Carcassonne.
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1: Du soleil côté météo, on regarde tout ça, l'info de chez nous, mais d'abord l'info nationale et internationale. C'est avec vous Nicolas Gomez, bonjour.
3: Bonjour à tous, colère des lycéens, acte 5, nouvelle journée de mobilisation aujourd'hui avec cette fois un appel à la grève lancé au-delà des syndicats enseignants, notamment du côté de la CGT. À la SNCF, Sudrail a annoncé aussi rejoindre le mouvement de protestation. Jeudi dernier, la mobilisation lycéenne et étudiante semblait s'essouffler avec 130 000 manifestants partout en France selon les syndicats, 71 500 selon les autorités. Ils étaient 450 000 au plus fort de la mobilisation selon la CGT. Journée chargée pour les députés, plusieurs grands sujets sur la table aujourd'hui dans l'hémicycle, dont le vote solennel sur la proposition de loi intégrale contre la violence sexuelle et sexiste prévue à 16h30. La proposition de loi née après le meurtre de Liana dans le Gers prévoit entre autres la création d'unités de police spécialisées et la création d'un parcours de soins pour les mineurs victimes. Des rassemblements à l'appel d'un collectif d'associations féministes sont organisés à Paris et dans toute la France. Le choc toujours à Aubagne au lendemain des tirs dans un collège. L'enquête avance. Selon le préfet des Bouches-du-Rhône, il n'y a aucun lien avec le mouvement lycéen des derniers jours. Le tireur est un élève de 14 ans scolarisé dans le collège La Canale. Il est décrit comme un garçon tranquille mais harcelé. Ses parents ont été placés en garde à vue hier et plusieurs armes ont été retrouvées au domicile familial. Le principal du collège et une professeure ont été blessés. Ils ont été hospitalisés. Un rassemblement de soutien à la communauté éducative est prévu par la mairie d'Aubagne à 18h ce soir. Quand Donald Trump lâche l'Ukraine, l'Europe lui ouvre ses bras. Les 27 entament aujourd'hui de nouveaux chapitres de négociations avec le pays en vue de son adhésion à l'Union européenne, selon le président du Conseil européen, Antonio Costa. Hier, l'Ukraine a adopté les documents juridiques nécessaires à l'ouverture de deux nouveaux groupes de négociations. L'adhésion à l'UE est un processus qui peut durer de nombreuses années. Et puis, le foot, deuxième journée de phase de ligue de la Ligue des Champions. Ce soir, Lens reçoit le Sporting Portugal à 18h45. On suivra aussi le déplacement de Lille face à Arsenal, coup d'envoi à 21h. Voilà pour l'actu, très bon début de journée à tous.
4: Merci beaucoup Nicolas Gomez. Nous on poursuit avec l'actu de chez nous et Clairvy Vapro. Bonjour Clairvy.
5: Bonjour Valérie, bonjour à toutes et à tous. La mobilisation lycéenne et enseignante se poursuit ce mardi en Occitanie. En Haute-Garonne, 10 établissements sont fermés totalement ou partiellement. À Toulouse, une manifestation est prévue à 14h. Dans l'Aude, les syndicats appellent à se rassembler à 9h30 devant la sous-préfecture de Narbonne, à 10h devant la direction des services de l'éducation nationale à Carcassonne. Dans les Pyrénées-Orientales, le rendez-vous est fixé à 10h30, place de la Victoire à Perpignan. Et en Ariège, un rassemblement est prévu à 13h devant les locaux de la direction des services de l'éducation nationale. C'est à Foix. Les syndicats dénoncent le manque de personnel, les remplacements non assurés et la dégradation des conditions d'études. Ils appellent à soutenir les lycéens et réclament plus de moyens pour l'éducation nationale.
4: En Ariège, les sapeurs-pompiers aussi tirent la sonnette d'alarme face au manque d'effectifs et à la hausse des interventions.
5: Plusieurs dizaines de professionnels, de volontaires et de personnels administratifs se sont rassemblés hier devant l'hôtel du département pour interpeller les élus du SDIS après un été marqué par plusieurs incendies. Les représentants de la profession alertent aussi sur la fatigue des équipes et les risques pour leur sécurité. Ils demandent aux élus des renforts et des moyens supplémentaires alors que le service a enregistré près de 9500 interventions l'année dernière. C'est 13% de plus en un an. Un rythme difficile à tenir, notamment en semaine lorsque les pompiers volontaires sont mobilisés sur leur emploi principal. On écoute les pompiers et représentants syndicaux Mathieu Faure et Marie-Laure Chomez.
6: Donc on a rassemblé les personnels du SDIS, que ce soit les pompiers volontaires, les pompiers professionnels et les personnels administratifs, pour nous soutenir, parce qu'on souhaite ce soir alerter les élus sur la problématique des moyens du SDIS de l'Ariège. Ça fait longtemps qu'on alerte par rapport à la problématique des effectifs notamment, mais c'est vrai que l'été qu'on a passé, que ce soit au niveau national ou départemental, on s'est rendu compte qu'on arrivait un peu au bout d'un système en termes d'effectifs, que ce soit les sapeurs-pompiers volontaires et les personnels administratifs du SDIS, et en termes de moyens pour, entre autres, pouvoir assurer la sécurité des pompiers quand ils sont en intervention.
7: Cela fait longtemps qu'on alerte en disant attention, on va avoir des difficultés, il faut tenir compte des effectifs, de façon à ce qu'on soit confortable dans les départs en intervention, et puis pour éviter la fatigue aussi, puisqu'on sollicite énormément les pompiers volontaires, qui font un travail remarquable dans le département. Donc du coup, on alerte, et aujourd'hui, ce qu'on veut que les élus entendent, c'est qu'il faut qu'on puisse, on va dire, renforcer nos effectifs, de façon à ce que tout le monde puisse travailler dans une forme d'équilibre.
5: Mais des propos recueillis hier par Stéphanie Leborne en Ariège.
4: En Ariège, le Super U de Mirepoix a perdu près de 90 000 euros de marchandises.
5: Oui, après une cyberattaque qui a touché plus de 350 magasins en France hier, le piratage a mis hors service les équipements de réfrigération, obligeant les équipes à jeter les produits frais, la viande, les laitages et les surgelés pour éviter tout risque sanitaire. Alertée à 2h du matin, la direction a rapidement mobilisé ses équipes. Si l'incident technique a pris fin dès 9h, il était déjà trop tard pour sauver les marchandises. Les co-gérants évoquent un événement inédit et s'efforcent désormais de réapprovisionner les rayons au plus vite.
4: La semaine dernière, nous avons parlé de la fête de la pomme en Ariège, mais en Cerdagne aussi, on va fêter la pomme ce week-end à Aire.
5: Et Cyril Biès est allé à la rencontre d'Ingrid, qui représente l'association des vergers de Cerdagne.
8: C'est la fête des vergers qu'on organise à Aire, à l'espace aqualudique. C'est la suite de ce qui se faisait autrefois appelé la fête de la pomme. Et notre souhait, c'était que cette fête de la pomme qui rassemblait des propriétaires de vergers de Cerdagne pour presser leurs fruits évolue, s'étoffe et s'agrémente de nouvelles choses. On y retrouve bien sûr le pressoir. Vous pouvez y venir et amener vos pommes, vos poires ou à presser. Mais l'idée, c'est qu'il y aura aussi des concerts, des animations sur les vergers, le sol, le compost, un délicieux repas de produits locaux qu'on vous propose le midi. Voilà, c'est un moment de convivialité et en même temps l'occasion d'échanger, de partager des conseils, des bonnes pratiques dans les vergers et au jardin. L'intérêt aussi de faire cette fête itinérante, c'est que la veille de la fête, le vendredi, on organise une journée avec les écoles où on leur fait faire des jeux, des animations, du pressage. On leur fait découvrir les variétés de pommes de Cerdagne, comprendre le fonctionnement d'un arbre.
9: Donc le rendez-vous est pris pour samedi.
8: Tout à fait, on vous y attend et avec plein de bonne humeur et du jus.
5: Et une belle fête conviviale et pédagogique en perspective donc autour de ce fruit de saison accompagné d'une chorale révolutionnaire et d'un groupe de reggae de R ultra local, les Montagnes de Dja.
4: Oh là là, ça va être chouette. Merci beaucoup Clairvy, on vous retrouve dans une heure pour le prochain point sur l'actu régionale.
5: C'est ça, et en attendant c'est la météo.
4: Eh ben allez, c'est parti, on retrouve Marc.
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1: Du soleil tout au long de cette journée de mardi avec quelques nuages en plus, c'est vrai ce matin, sur les hauteurs du Pays Basque, du Béarn en direction de la Bigorre. Un peu de vent dans les Corbières, mais c'est un très beau temps que nous allons avoir quand même pour cette journée de mardi, avec jusqu'à 26 degrés hein, cet après-midi, retour de cet anticyclone, 26 degrés à Castelnaudary. Il fera 23 degrés à Axe et à Savignac-les-Ormeaux tout à l'heure. Au maximum de cette journée, 18 degrés à Montlouis, à Laillagone ou encore à Matemal, 24 degrés à Chalabre pour cet après-midi. On prévoit même 26 degrés à Carcassonne et à La Valette tout à l'heure.
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1: Et bienvenue tout le monde avec toute l'équipe de la radio, Clairvie, Valérie et bien sûr vous toutes et vous tous. Ça fait peur, ça fait flipper quand même hein, cette histoire de frigo qui monte à 50 degrés comme ça via un piratage internet. C'est vrai qu'on pourrait se poser la question, mais sommes-nous trop surconnecté.
4: Non mais c'est franchement très flippant si je peux le dire comme
1: c'est
4: ça
1: vrai,
4: parce que ça peut arriver dans les hôpitaux. Imaginez, vous êtes en pleine opération, on prend les commandes des ordinateurs. Non franchement, moi je trouve
1: mais
4: que ça
1: moins grave, ça peut arriver chez nous aussi puisque on a plus en plus de frigos connectés, de choses connectées à la maison, alarmes connectées. Est-ce qu'elles peuvent pas être aussi prises à distance et même les frigos, tout ce qui est connecté. Moi je me dis des fois, parfois d'avoir une petite radio FM non connectée et d'être tranquille à la maison. Pour écouter Pyrénées FM, c'est pas mal aussi, voyez Valérie, d'avoir une télévision connectée à la TNT et non pas à la box internet, c'est bien aussi. Voilà.
4: Oui, mais
1: faut vivre avec son monde.
4: Et voilà, faut vivre avec son temps, moi je vous dirais. Exactement.
1: Bon, on va parler d'Andorre beaucoup aujourd'hui, Claire Viva Pro. Hein. C'est Andorre qui est à l'honneur en cette journée de mardi. Et
5: oui, avec notre invité tout à l'heure, Marc Fonte, qui est responsable environnement à la réserve de biosphère d'Ordino. On parlera de ce projet PP3N, le parc pyrénéen des Trois Nations.
1: Trop bien. Valérie, on va parler connexion ou d'autres choses avec vous ce matin.
4: Écoutez, on parlera d'Andorre, bien sûr. Andorre qui va bientôt être encore mieux relié au reste de l'Europe.
1: Voilà, puis Andorre va organiser une belle compétition cet hiver aussi.
4: Et oui.

0: intense. On court, c'est Yannick Noah sur Pyrénées FM. Merci d'être avec nous ce matin à 7h15 avec l'agenda. Dans un instant, on va tout vous dire. Il y a pas mal de belles choses à faire. Qu'est-ce qu'il y a à faire d'ailleurs, Valérie? Qu'est-ce que vous vouliez me dire sur Andorre? Il y a vraiment des choses sympas parce que moi, je vais vous parler d'encore un grand rendez-vous international en Andorre. Ça, ce sera tout à l'heure. Et vous, Madame Valérie, qu'est-ce
1: Alors,
0: que vous allez me dire?
1: Alors, moi, c'était tout autre chose. Moi, je voulais vous parler de ce qui va se passer en janvier 2027 puisque la compagnie aérienne française Chalair va prendre ses quartiers à l'aéroport. Aéroport d'Andorre-la-Seux, situé juste de l'autre côté de la frontière en Catalogne espagnole. Et Chalair, bah, ce nom, ça vous dit. Je ne sais pas si vous connaissez Marc Chalair.
0: Non, franchement, non. Bah, en fait, je pense que c'est une compagnie. Chalair, oui. Ça va bien. C'est bizarre. Ça fait un peu low cost. Mais je ne sais pas si c'est low cost.
1: Bah, écoutez, c'est quand même une compagnie qui fête cette année ses 40 ans. Ouais. Elle a été créée en 1986.
0: Ah oui, quand même. Bah oui. Ah oui, c'est pas une toute nouvelle qui vient d'arriver.
1: Non, elle est basée à Caen, en Normandie, et elle s'est spécialisée en fait dans les petites liaisons régionales.
0: D'accord.
1: Elle relie Castres, Aurillac, Brive et Orly. Mmh. Et cette fois, bah, elle met le cap sur les Pyrénées avec 6 destinations annoncées : Paris, Madrid et Palma de Majorque, mais aussi Nice, Lyon, Nantes, selon les saisons. Un avion de 48 places sera même d'ailleurs installé en permanence sur place. Et puis, bonne nouvelle pour les voyageurs, les premiers tarif annoncé démarre quand même à 55 euros pour Majorque.
0: Au départ aussi de d'Andorre,
1: mais
0: c'est
1: oui,
0: ça.
1: Bien
0: c'est ça
1: sûr,
0: qui est génial.
1: Donc c'est une belle ouverture pour l'Andorre.
0: Bah oui.
1: Et ça compte attirer, je pense, davantage de visiteurs.
0: Ah mais c'est sûr, ils ont raison de faire ça. Et on parlera aussi parce qu'ils ont quand même beaucoup de manifestations internationales en plus. Et donc devenir un avion pour profiter des beaux rendez-vous de l'hiver et du reste de l'année, ça c'est une bonne idée. Valérie, vous, qu'est-ce que vous connaissez d'Andorre?
1: Oh là là, écoutez-moi, Andorre.
0: C'est le pas de la casse pour vous ou c'est
1: bah oui, pour, mais comme pour beaucoup de personnes.
0: Comme pour la plupart des Français,
1: mais
0: c'est le pas.
1: Mais évidemment, ça n'est pas
0: notre
1: que ça.
0: Notre passe à nous.
1: Mais oui,
0: voilà.
1: C'est ça. Donc, et puis des traditions aussi. On en parlera d'ailleurs tout à l'heure.
0: Il y a des. Alors, il y a. Je ne sais pas si vous savez aussi, vous qui êtes très dans le culinaire, Madame Valérie.
1: Ah oui, moi j'adore.
0: Il y a un plat qu'on déguste tous les mois de janvier en Andorre. Qui est d'ailleurs proposé gratuitement par toutes les associations, les paroisses, les communes d'Andorre, lors de manifestations, c'est en janvier. On pourra en parler aussi.
1: Ah, mais
0: ça.
1: Avec grand plaisir, voilà. On en parlera. Et moi, je vous parlerai de ce qui se passe dimanche, d'ailleurs.
0: Eh ben voilà, on a plein d'infos. C'est l'Andorre qui est à l'honneur aujourd'hui. J'ai l'agenda pour vous avec tout ce qui se passe côté France également. Et Joseph Kamel avec Vita. Jamais, jamais, Valérie. Si toujours, vous êtes là.
1: Non,
0: ça fait plaisir.
1: Oui,
0: enfin, vous êtes là. Merci, Valérie.
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0: 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Joseph Kamel, Evita sur Pyrénées FM. Dans un instant, on va retrouver René Girma dans le Zoom. Valérie, vous allez nous parler de quoi, Madame Valérie, vous ?
1: Je vous parlerai tout à l'heure de l'Andorre, où il y a une tradition qui est bien ancrée dans l'histoire du pays et qui va reprendre ce dimanche 18 octobre à Canillo.
0: Ça, c'est chouette. On va en parler ensemble. Puis vous nous laissez des petits messages. Vous êtes andorrans, d'ailleurs, vous tous. Bon dia. Hein, il faudrait d'ailleurs qu'on parle aussi ensemble en catalan. Valérie, vous avez bon dia, est-ce que vous avez d'autres mots ?
1: Non, moi, vous savez, j'ai un nom espagnol, mais hélas, j'ai pas cette chance de pratiquer l'espagnol.
0: Même pas quelques pièces. Alors, c'est pas l'espagnol, le catalan,
1: oui, alors,
0: catalan déjà.
1: Mais ni le catalan, ni l'espagnol. Hélas, non.
0: C'est vrai. Bon,
1: non, mais je suis
0: après, quelques
1: plus...
0: mots quand même, vous connaissez bon dia, buenas dias, pardon.
1: Oui,
0: voilà.
1: Bien sûr.
0: Vous avez des petites infos à nous donner, vous qui êtes. Qui nous écoutez en Andorre, vous avez des choses à nous dire, n'hésitez pas, 00 33 5 61 44 4x0, vous êtes les bienvenus. Je vous rappelle qu'en Andorre, 98.5 pour nous écouter au pas de la case. Manu Chao, Andorre la vieille, pas de la case, c'est 90.7. Manu Chao et Letty, j'adore, tout est basse dans un instant.
1: Ah, hein,
0: qui,
1: très bien.
0: Manu Chao qui habite à Barcelone, qui est sur Barça. Et puis l'agenda, je vous dis tout pour aujourd'hui.
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0: Et ce soir, dans le Lauragais, vous avez rendez-vous à l'église Notre-Dame de Montjard à 20h avec le nouveau chœur dirigé par Igor Mishkalevski, au programme des chants orthodoxes et traditionnels ukrainiens. Pour un voyage musical chargé d'émotions, la participation est libre et est au profit de la restauration du chœur de l'église. Demain, direction les Pyrénées-Orientales à Eus, près de Prades en Conflans, pour une expérience originale au domaine Scalé de 10h à 11h30. Partez à la découverte du plus vieux verger d'agrumes rare d'Europe lors d'une visite guidée au milieu des variétés étonnantes au programme cueillette, découverte et dégustation d'agrumes rares, donc pour éveiller les papilles et en apprendre davantage sur ces fruits parfois méconnus. Ce week-end, direction l'Ariège à Sorat avec un fruit connu, la fête de la pomme et des fruits de montagne. Le rendez-vous c'est dimanche sur la place de la Rente de 9h à 18h. Marché des producteurs et d'artisans locaux, des animations et des démonstrations de pressage à l'ancienne et plein d'animations toute la journée. Dans l'Aude, direction Saint-Polycarpe près de Limoux, ce sera dimanche l'abbaye qui accueille la 9e édition du Salon du Livre. C'est de 10h à 18h avec une quarantaine d'auteurs de la région à rencontrer et qui vont vous faire des dédicaces. Hein. Ça, c'est plutôt bien. Et puis le rendez-vous aussi à ne pas rater, ce sera la dictée inspirée de celle de Bernard Pivot. Ce sera à 15h dimanche toujours à Saint-Polycarpe.
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5: Allez, dans un instant, on retrouvera René Girmat. Avec lui, on va revenir sur les manifestations prévues aujourd'hui. Et puis, on parlera également de la mise en place d'un bus électrique entre Carcassonne et Limoux. Mais en attendant, c'est Manu Chao que l'on écoute sur Pyrénées FM.

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1: Tout est bas, c'était Manu Chao et Letty. Mais justement, la question, qu'est-ce que ça veut dire tout est bas? Je crois que c'est tu t'en vas, c'est pas ça, non? Tout est bas, tu t'en vas? Je sais pas, je suis pas sûr.
2: Peut-être, parce que bon. Attendez, il y avait une chanson pour qu'était.

0: basse.
1: Ouais, donc je crois que c'est oui, tu c'est t'en ça, vas ou tu ça. Pars. Voilà, donc vous qui parlez, parce que nous, avec Valérie, moi je suis un peu meilleur en italien.
0: C'est allez. Vrai.
1: Stai per. Non, je sais pas comment on dit en italien.
0: Zut, ah oui.
1: Stai per andare.
0: Moi,
1: je sais
0: en
1: pas.
0: Allemand, Guten Tag.
1: Guten Tag, Wiget, voilà. Si tu pars, partiamo, je sais plus. Bon, bref, on va pas.
0: Vous savez que vous moi, je trouve ça très dommage d'ailleurs quand on a voilà, des origines. Moi, j'ai des origines espagnoles, mais à l'époque, dans ma génération, qui est un peu la vôtre aussi, Marc.
1: Ah, bah c'est ça.
0: À l'époque, voilà, les très bons élèves faisaient allemand première langue.
1: Non, mais c'est vrai.
0: Et anglais seconde langue.
1: C'est vrai. Bah, moi, je faisais italien. C'était comme... Pourtant, je viens des Alpes. Hein.
0: Bah,
1: et
0: sûr.
1: Italien, c'était ceux qui, soi-disant, étaient moins bons en langue.
0: Bah, ah,
1: moi, je regrette. Pas du tout d'avoir fait l'italien,
0: ah,
1: j'adore
0: oui.
1: l'italien. Et c'est vai, voilà, vai, tu pars, etc. Moi, je trouve que c'est une langue très. Parce que souvent, tous ceux qui ont fait allemand, qui se sont pétés.
0: Ah ben.
1: Parce qu'ils s'en
0: moi,
1: rappellent plus.
0: Pas,
1: ils s'en rappellent plus. Tous ceux qui ont fait allemand au lycée, au collège,
0: ouais.
1: plus personne ne parle un mot d'allemand. Alors que moi, l'italien, je le parle encore un
0: c'est
1: peu
0: vrai,
1: quand même.
0: C'est vrai, c'est vrai.
1: L'espagnol, ceux qui l'ont appris, le parlent un peu.
0: Puis moi, j'ai fait allemand, j'ai fait latin, attendez,
1: ah,
0: j'ai cumulé,
1: oui, c'est classe.
0: Oula,
1: classe.
0: Vous, c'est
1: mais
0: classe,
1: après, l'allemand, moi, je trouve que c'est une belle langue aussi.
0: Ah non, mais bien sûr.
1: Mais c'est très compliqué avec les déclinaisons, tout ci, tout ça.
0: Ah oui, oui, non, c'est voilà. pas la langue la plus facile, on est
1: Guten
0: bien d'accord.
1: Et en plus, le suisse allemand, j'ai appris que c'était différent de l'allemand.
0: Mais forcément.
1: Le suisse roman,
0: ben
1: c'est
0: oui,
1: pareil.
0: Oui, oui, bien sûr.
1: Le suisse français, il est le même, le suisse français, le suisse. On dit le suisse roman et le français, mais c'est très différent, le suisse roman. Par exemple, ils ne disent pas Wiegetz pour dire comment ça va, ils disent Wiegotz.
0: Ah d'accord.
1: Donc il y a plein de changements. On dit pas goud, on dit gouette. Donc
0: et
1: c'est
0: oui.
1: très compliqué, vous voyez quand même aussi le.
0: C'est
1: l'allemand
0: comme les gens
1: le...
0: du sud et les ch'tis. On a nos accents,
1: oui,
0: nos façons de parler.
1: Oui, mais on se comprend
0: non,
1: quand même.
0: Écoutez,
1: enfin, ça dépend. Ça
0: on
1: dépend.
0: Est d'accord.
1: C'est vrai. 7h32, on parle, mais on va sur les routes.
0: Ah ben allons-y.
1: Alors on va sur les routes et qu'est-ce qui se passe sur les routes, monsieur, dame?
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1: Merci monsieur, je vous accompagne avec toute l'équipe de la radio. Valérie qui est à côté de moi dans la voiture, qui conduit. Non, c'est moi qui conduis.
0: Non, allez. C'est vous aujourd'hui,
1: c'est
0: je peux pas.
1: Nalzin, le radar est là. Valérie, vous avez aussi le radar entre Tarascon, Ornolac-Ussat-les-Bains. Est-ce qu'il y a toujours les
0: ah,
1: travaux
0: oui, oui,
1: entre
0: oui,
1: le carrefour, la croisade et le pas de la case, par
0: bien
1: exemple?
0: Bien sûr, toujours ces travaux. Donc on ralentit, prudence, hein, parce que voilà, on essaie pas de faire le fanfaron quand il y a des travaux.
1: C'est important. Vous circulez peut-être à Quillan, tout va bien en arrivant de Couiza. Vous traversez Limoux, vous levez le pied dans les deux sens de circulation. Toujours le radar entre Rouffiac-d'Aude et Prexan, oui.
0: Comment ça se passe d'ailleurs dans la traversée de Villefranche, Marc?
1: Non, ouais, bah vous avez raison, pour l'instant ça va. Il y a un
0: okay.
1: peu de gens qui arrivent depuis Avignonnet ou encore de Bazièges. Et puis toujours les travaux, vous le savez, dans la traversée de Haute-Rive aussi, en Haute-Garonne. Là, il faut rester prudent. Vous restez vigilant également dans la traversée de Marquichane en Conflans, comme ici à Formiguère. Hein, on est ensemble sur le 105.6.
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1: Et René Germa, vous nous parlez entre autres de manifestations aujourd'hui.
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4: À surveiller bien sûr ce mardi ce que l'on appelle la crise lycéenne et autres mécontentements. Après le répit du week-end, on redescend dans la rue. En Ariège, manifestation annoncée principalement autour des revendications pour l'école et la jeunesse. Rassemblement 13h devant les services départementaux de l'éducation nationale en soutien aux mobilisations lycéennes et demande de moyens supplémentaires pour l'éducation nationale. C'est à l'appel des syndicats d'enseignants. Dans l'Aude, à Carcassonne, c'est à 10h également devant les services départementaux de l'éducation nationale. Narbonne, à partir de 9h30, rassemblement devant la sous-préfecture avec les lycéens et les personnels de l'éducation nationale. Et puis Perpignan, rassemblement annoncé pour 10h30, place de la Victoire. Le motif, bien sûr, est le même partout, mobilisation en soutien aux lycéens pour améliorer les conditions d'études. Dans l'Aude, si vous voulez manifester depuis Limoux, vous pouvez prendre un car pour vous rendre à Carcassonne, un car électrique. Alors le bus, c'est en ville, le car, c'est à la campagne. Connaissez-vous le car 402 Express, qui va donc de Carcassonne à Limoux? Il est désormais électrique. La région Occitanie, la régie des transports publics ont mis en service le premier car 100% électrique de l'Aude. C'est un investissement que la région va suivre de près dans un contexte budgétaire et énergétique tendu. C'est une augmentation de l'offre de transport qui s'inscrit, nous dit-on, dans une démarche de mobilité durable et accessible. La ligne a été repensée pour réduire les temps de parcours, 40 minutes environ au lieu de 50 auparavant. En semaine, un quart toutes les 30 minutes, en moyenne aux heures de pointe, 22 départs quotidiens dans chaque sens. Le car électrique, c'est évidemment zéro émission dans l'atmosphère.
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1: Merci René Germain. Et l'info nationale et internationale maintenant, bonjour.
5: Bonjour à tous, colère des lycéens, acte 5, nouvelle journée de mobilisation aujourd'hui avec cette fois un appel à la grève lancé au-delà des syndicats enseignants, notamment du côté de la CGT. À la SNCF, Sudrail a annoncé aussi rejoindre le mouvement de protestation. Jeudi dernier, la mobilisation lycéenne et étudiante semblait s'essouffler avec 130 000 manifestants partout en France, selon les syndicats, 71 500 selon les autorités. Ils étaient 450 000 au plus fort de la mobilisation, selon la CGT. Journée chargée pour les députés. Plusieurs grands sujets sur la table aujourd'hui dans l'hémicycle, dont le vote solennel sur la proposition de loi intégrale contre la violence sexuelle et sexiste prévue à 16h30. La proposition de loi née après le meurtre de Liana dans le Gers prévoit entre autres la création d'unités de police spécialisées et la création d'un parcours de soins pour les mineurs victimes. Des rassemblements à l'appel d'un collectif d'associations féministes sont organisés à Paris et dans toute la France. Le choc toujours à Aubagne au lendemain des tirs dans un collège. L'enquête avance. Selon le préfet des Bouches-du-Rhône, il n'y a aucun lien avec le mouvement lycéen des derniers jours. Le tireur est un élève de 14 ans scolarisé dans le collège La Canale. Il est décrit comme un garçon tranquille mais harcelé. Ses parents ont été placés en garde à vue hier et plusieurs armes ont été retrouvées au domicile familial. Le principal du collège et une professeure ont été blessés. Ils ont été hospitalisés. Un rassemblement de soutien à la communauté éducative est prévu par la mairie d'Aubagne à 18h ce soir. Quand Donald Trump lâche l'Ukraine, l'Europe lui ouvre ses bras. Les 27 entament aujourd'hui de nouveaux chapitres de négociations avec le pays en vue de son adhésion à l'Union européenne, selon le président du Conseil européen, Antonio Costa. Hier, l'Ukraine a adopté les documents juridiques nécessaires à l'ouverture de deux nouveaux groupes de négociations. L'adhésion à l'UE est un processus qui peut durer de nombreuses années. Et puis, le foot, deuxième journée de phase de ligue de la Ligue des Champions. Ce soir, Lens reçoit le Sporting Portugal à 18h45. Suivra aussi le déplacement de Lille face à Arsenal, coup d'envoi à 21h. Voilà pour l'actu, très bon début de journée à tous.
1: Merci à vous, il est temps de parler météo ce matin.
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1: Bon ben on continue hein, avec encore du soleil chez nous, quelques nuages épars, un peu de vent cet après-midi à nouveau entre les Corbières, la région de Sigean et de Narbonne, hein, quelques légères rafales de vent à 40-50 km/h. Quant aux températures Valérie?
0: Alors aux températures, dès ce matin, comptez 13 à Auzatte, 16 à Saint-Lary, ainsi qu'à Chalabre, 19 à Prades. Et puis pour cet après-midi, il fera 23 à Pamiers, 22 à Argelès, 26 à Céré et 14 à la Pierre-Saint-Martin.
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1: 7h38, tout à l'heure l'info en plus, où nous emmène Claire Viva Pro, Valérie dans
0: alors,
1: un instant.
0: Claire Viva Pro nous emmène, écoutez je regarde, ah ben oui, elle sera avec Cyril Billès d'ailleurs, on part en Cerdagne, on va parler de vignes, le domaine Col Rouge Allure, qui s'est lancé dans l'aventure à 1230 mètres d'altitude.
1: Ah, on reviendra avec vous aussi sur Andorre, on parlera d'un événement ordino.
0: Exactement, et puis on parlera de sorcières.
1: Aïe aïe aïe, Roanès, c'est sur Pyrénées FM ce matin.

0: C'est bon ça. Juanes, adios Lepido sur Pyrénées FM. Vous nous envoyez des messages d'Andorre et d'ailleurs parce qu'on met en avant Andorre. On aura des intervenants aussi tout à l'heure et puis on va parler aussi d'un projet qui fait polémique aussi en Andorre, dans nos montagnes pyrénéennes, en plein cœur du petit pays des Pyrénées. Mais avant Valérie, vous nous emmenez à Ordino, c'est ça ?
1: À Canillo.
0: À Canillo précisément.
1: À Canillo pour la grande foire aux bestiaux et à l'artisanat. Ça aura lieu ce dimanche, le 18 octobre. C'est une fête qui nous ramène en fait à l'époque où les éleveurs se retrouvaient pour acheter et vendre les animaux, juste un petit peu avant l'hiver, vous savez.
0: Bah oui, comme on a en côté France, finalement.
1: Exactement, hein, et cette tradition, bien, elle a été relancée en 90, et elle rassemble aujourd'hui les éleveurs de la paroisse de Canillo. Alors, je rappelle, hein, vous l'avez dit tout à l'heure, mais pour celles et ceux qui se diraient la paroisse, en Andorre, il faut savoir qu'une paroisse, ça n'a rien de religieux, c'est tout simplement l'équivalent de nos communes françaises, voilà. La principauté en compte du coup 7. Donc, au programme, il y a des animaux d'élevage, de l'artisanat, des savoir-faire de montagne qui sont à découvrir. C'est une belle occasion aussi de découvrir, vous savez, une autre facette de l'Andorre, loin des boutiques et
0: bien
1: des
0: sûr, il n'y a pas que
1: ski.
0: Ça. Il y a mais tout, il y a ça, mais ça. Pas que ça.
1: Ça démarre dimanche de 9h à 16h à Canillo.
0: Bon, très bien, merci. Valérie et l'horoscope, Clara.
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3: Bélier, si vos nuits sont agitées, prenez plutôt une infusion avant de vous endormir. Taureau, calmez-vous au bureau. Tout le monde ne possède pas votre résistance ni vos capacités de travail. Gémeaux, ne montez pas sur vos grands chevaux si vos collaborateurs ne suivent pas votre rythme. Cancer, la vie en duo vous satisfait pleinement. Vous êtes sur la même longueur d'onde que votre moitié et cela vous ravit. Lion, vous faites des projets avec votre partenaire, vous voyez loin, très loin ensemble. Vierge, ça plane pour vous en ce moment. Vous vous laissez porter par une vague amoureuse. Balance, quelle exigence. Avis à vos associés ou à vos collaborateurs de travail, vous êtes intraitable en ce moment. Scorpion, exposez votre stratégie au lieu de penser que c'est une évidence pour tout le monde. Sagittaire, mettez un peu de rondeur dans vos propos afin de ménager les susceptibilités. Capricorne, votre dynamisme et votre tonus vous permettent de soutenir le rythme trépidant de vos activités. Verseau, vous aspirez à la reconnaissance de vos pairs et de vos collaborateurs. Poisson, élaborez un budget prévisionnel pour les mois à venir afin de vous éviter des problèmes d'argent.
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0: Ah l'amour Valérie. L'Andorre à l'honneur dans un instant. Red Alton, le retour de l'info et nous allons en Cerdagne.
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2: En Cerdagne, on trouve de la vigne. Le domaine Col Rouge à Ure s'est lancé dans l'aventure à 1230 mètres d'altitude. Cyril Biès est allé à la rencontre de ses passionnés qui composent chaque jour avec une météo parfois extrême.
3: Vincent Ginesté, Hervé Sabardeil.
4: En collaboration avec Vincent, on met en place ce projet d'implantation d'un vignoble à Ure à 1230 mètres d'altitude.
3: Ça a été une rencontre, moi je suis agent immobilier en Cerdagne. Du coup, ça a été une rencontre sur une vente immobilière à Hervé. De là, eh ben, on a discuté de projets autres, dont ce projet de planter des vignes en Cerdagne.
4: Alors, on a planté en mai 2021. Avant ça, on a travaillé sur le projet 5 ans auparavant. C'est parti d'une problématique, c'est qu'avec les chaleurs qui sont de plus en plus présentes durant les étés de plus en plus longs, on a des problématiques d'acidité, surtout dans les vins blancs. D'où l'idée, en fait, de monter en altitude pour avoir des étés avec moins de chaleur, donc moins de perte d'acidité. En 2020, on a trouvé la parcelle idéale parce qu'il n'y a pas de nombreux endroits en Cerdagne où on peut à ce jour planter des vignes. On va faire cette année en 2026 la 4e récolte. L'idée de départ, c'était d'élaborer des effervescents puisque on se retrouve avec une période de développement de la vigne qui est à environ 6 à 8 semaines de moins que dans la plaine. Depuis que on travaillait là-dessus, ben on s'est aperçu qu'en fait on pouvait aussi certaines années élaborer des vins tranquilles.
2: Au dernier jour des vendanges ce week-end, Cyril était présent. Il a pu rencontrer le troisième associé.
5: Gilles Blanc. Je travaille dans une station de ski à Andorre, à Grand Valira. Pour nous, c'est un challenge, quoi. En 2021, on a décidé, en 2019, déjà, on a lancé le projet. En 2021, nous avons planté. Et on s'est dit, bon, on fait pas. Les enfants étaient d'accord aussi. J'ai dit, qu'est-ce que vous en pensez? Et ils ont dit, bon, papa, c'est un challenge, allons-y. Ça va changer un peu la vigne, c'est quelque chose en plus. C'est un plus pour le territoire.
6: Ce cépage de pinot noir qui est exceptionnel pour la montagne.
5: Exactement, le pinot noir, il est exceptionnel. Le chardonnay, l'est aussi. Chardonnay, on a fini l'avantage du chardonnay, on est sur le pinot noir. Et c'est vrai qu'il est exceptionnel. D'ailleurs, on l'avait goûté, qu'est-ce que vous en pensez?
6: Il est super sucré, il est au top.
5: Ah, il est sucré, c'est-à-dire qu'ils y travaillent beaucoup, Hervé, Jean. Et Hervé et Vincent, ils ont beaucoup de boulot au niveau de la vigne, mais le travail paye. C'est ce qu'on peut dire, le travail paye.
2: Et le dernier jour de vendange, c'est toujours un jour de fête pour nos vignerons montagnards.
6: C'est fête, c'est la dernière journée de récolte. Vincent, qu'est-ce qu'on peut en dire lors de cette belle journée?
3: Ah ben, que tout va bien, il fait beau, le raisin est magnifique. On a fait des super vendanges, une super qualité sur les vins, donc tout va bien. Le pinot noir là qu'on est en train de presser, enfin de dégrapper aujourd'hui, on a fait aussi une cuvée l'an dernier, du coup qui sera en vente le 28 novembre et le 12 décembre. N'hésitez pas à venir à réserver vos places parce que les places seront limitées, il n'y a pas beaucoup de places.
7: On a passé de très belles vendanges, un peu embêté par la pluie à un moment, donc c'est un peu frustrant. Mais elle a cessé depuis 3 jours, il fait super beau. Une récolte super bien équilibrée, avec des vins qui sont en train de fermenter avec des équilibres superbes, surtout les blancs. Le rouge, ça part bien, on vous dira d'ici une quinzaine de jours ou une année, mais pour le moment tout va bien quoi. Un peu fatigué quand même. Donc on est content que ça se termine aujourd'hui.
2: Le domaine Col Rouge propose des vins effervescents, mais aussi en quantité très limitée, moins de 300 bouteilles. Un vin dit tranquille, un pinot noir à découvrir au domaine le 28 novembre et le 12 décembre.
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0: Red Alton, In My Bones sur Pyrénées FM.
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2: Merci d'écouter Pyrénées FM, il est 8h.
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0: Et avec vous sur les routes de la région. Et Valérie, une petite info en direction du Pas de la Casse, peut-être, que vous avez entre le carrefour de la Croisade et le Pass.
2: Oui. Voilà, j'avais pas de son. Il y a toujours ces travaux, hein, donc vigilance. Et puis, bien sûr, on parle de ces radars, hein, radar entre Salles et Nalzin, et puis toujours entre Tarascon et Ornolac-Ussat-les-Bains.
0: C'est vrai. Attention, s'il vous plaît. On a aussi, alors attention, on nous signale aussi quelques légers ralentissements dans Bel-Estam, mais léger en direction. Tout va bien ensuite. Hein, mais quand on dit léger, parfois c'est trois voies. Vous savez, on n'a pas tous la même notion du bouchon. Quand on est dans les grandes villes, Valérie, c'est quand vraiment un vrai bouchon. Quand on est dans nos montagnes, il y a deux voitures devant nous, c'est un bouchon.
2: C'est vrai, voyez, c'est vrai. On s'impatiente.
0: Tout est relatif, comme dirait l'autre. Vous partez peut-être en Cerdagne, après Thuès entre Vals, après le Conflans. Là aussi, tout va bien. Au col de la Perche vers Bolcaire et vous redescendez vers Sayagouz. Ça va très très bien. Ça va aux Angles, en direction également de Matemale ou de Formiguère, en passant par la forêt de la Matte. Et puis si vous circulez en ce moment, du côté de Perpignan, après le soleil, il y a des ralentissements ce matin.
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0: L'info nationale et internationale, bonjour.
4: Bonjour à tous, quelle mobilisation pour le cinquième acte de la colère lycéenne. L'intersyndicale étudiante et professionnelle appelait une journée de grève pour réclamer plus de moyens dans l'éducation nationale. Un rassemblement lancé une nouvelle fois par les étudiants eux-mêmes, mais également soutenu par les syndicats de l'éducation. L'Assemblée qui doit se pencher sur le budget 2027, un débat sur la dette est prévu aujourd'hui. Dans le même temps, la Banque de France confirme sa prévision pessimiste de croissance pour le troisième trimestre cette année, plus 0,1% du PIB. Une croissance plombée par les prix de l'énergie, justement 10 euros d'économie à chaque plein, la promesse du Premier ministre. Sébastien Lecornu a détaillé la mesure de libération de gazole des stocks stratégiques français censé faire baisser les prix à la pompe. Chaque semaine, le gouvernement publiera un bilan du volume de carburant libéré. Et puis c'est un rituel de la saison, la double campagne de vaccination contre la grippe saisonnière et le Covid-19 est officiellement lancée partout en France. Une piqûre de rappel pour près de 19 millions de Français concernés. Voilà pour l'actualité, très bonne matinée à tous.
0: Merci à vous, on parlera météo avec vous Valérie, mais d'abord il est temps de retrouver Claire Viva Pro. C'est l'info de chez nous, évidemment. Claire Viva Pro, on va parler manifestation aujourd'hui, bonjour.
5: Bonjour Marc et bonjour à toutes et à tous. Avec cette mobilisation qui se poursuit en Haute-Garonne, 10 établissements sont fermés, totalement ou partiellement. À Toulouse, la manifestation est prévue à 14h. Dans l'Aude, les syndicats appellent à se rassembler à 9h30 devant la sous-préfecture de Narbonne, 10h devant la direction des services de l'éducation nationale à Carcassonne. Dans les Pyrénées-Orientales, le rendez-vous est fixé à 10h30 aussi, place de la Victoire à Perpignan. En Ariège, une centaine de jeunes étaient déjà rassemblés hier pour réclamer plus d'enseignants et de meilleures conditions d'études. L'accès à l'établissement est resté ouvert malgré la présence des forces de l'ordre. La mobilisation a été marquée par l'interpellation d'un lycéen placé en garde à vue. En réaction, des soutiens se sont rassemblés devant l'hôtel de police hier pour demander sa libération. En tout cas, un nouveau rassemblement est prévu à 13h devant les locaux de la direction des services de l'éducation nationale à Foix. Les syndicats dénoncent le manque de personnel, les remplacements non assurés et la dégradation des conditions d'études. Ils appellent à soutenir les lycéens et réclament plus de moyens pour l'éducation nationale.
0: Au procès de l'explosion meurtrière de Saint-Laurent-de-la-Salanque dans les Pyrénées-Orientales, la 8e journée d'audience était consacrée aux victimes et aux conséquences du drame.
5: L'explosion survenue dans la nuit du 13 au 14 février avait fait 8 morts, dont 2 enfants en bas âge. Hier, les avocats des parties civiles ont rappelé la souffrance des familles endeuillées, mais aussi celle des survivants et des habitants qui ont perdu leur logement, leur commerce ou leur équilibre de vie. Tous attendent des explications des 3 accusés, dont 2 continuent de nier leur responsabilité. Les avocats dénoncent aussi l'absence d'excuses et de réponses, qui ajoutent à la douleur des victimes. L'audience reprend ce matin.
0: Et puis déjà près de 2 ans après la disparition de Fadi Là, Bois mafia en Ariège, on s'en souvient, eh bien l'enquête entre dans une nouvelle phase.
5: Avec une reconstitution judiciaire ce matin, à partir de 10h près de Massat, en présence du principal suspect, un ancien militaire de 49 ans, placé en détention provisoire. La mère de famille âgée de 53 ans avait disparu le 4 novembre 2024 à Bière. Des ossements humains carbonisés et une hache portant des cheveux avaient été retrouvés près de la cabane du suspect, mais le corps n'a jamais été retrouvé. L'homme continue de nier toute implication. Cette reconstitution doit permettre de revenir sur les dernières heures connues de Fadila et de tenter de faire avancer une enquête toujours entourée de mystères.
0: Alors que la filière bovine traverse déjà une période difficile, l'accord commercial entre l'Union européenne et les pays du Mercosur suscite de fortes inquiétudes dans les campagnes.
5: Un sujet au cœur des préoccupations de Philippe Lacube, président de la Chambre d'agriculture de l'Ariège.
6: L'agriculture, elle sera prête à évoluer, prête à rebondir dans les années à venir, je le redis. C'est-à-dire qu'on a des solutions avec de la diversification, en introduisant d'autres productions comme les œufs, par exemple, on manque d'œufs, le cochon, etc. Faire des retenues collinaires pour stocker un peu plus d'eau, parce que sans eau, on ne fait pas d'agriculture. Mais pour arriver à rebondir, il faut passer ce cap d'urgence. Et si on ne passe pas ce cap d'urgence, on va laisser beaucoup d'agriculteurs en faillite, tout simplement. Il y a des gens dans ce département qui feront faillite et qu'on ne verra plus les années à venir. C'est ça, en fait, la situation d'urgence. On a capacité à rebondir, mais il faut passer cette urgence.
7: Donc, à l'échelle nationale, beaucoup plus de faillites, ça veut dire plus d'importations?
6: Oui, ça veut dire qu'on a déjà perdu 1 million de vaches en France ces 5 dernières années, 3 000 en Ariège, c'est énorme. Donc, ça veut dire qu'on va encore accentuer cette décapitalisation du cheptel français, ovin, bovin, hein, par exemple. Et donc, voilà, vive le Mercosur et l'entrée de viande d'Amérique du Sud, de Brésil ou autre, qui utilise 30% de produits que nous, on n'a pas le droit d'utiliser, qui seront un massacre pour l'agriculture, mais aussi pour le consommateur. Mais aussi pour le consommateur. Parce que ce qu'ils mangeront là, fraîchement, j'ai pas envie de le manger.
5: Des propos recueillis par Stéphanie Leborn en Ariège hier.
0: La semaine dernière, nous avons parlé de la fête de la pomme en Ariège, mais en Cerdagne aussi, on va fêter la pomme, ce sera ce week-end à Aire.
5: Et Cyril Biès est allé à la rencontre d'Ingrid, qui représente l'association des vergers de Cerdagne.
8: C'est la fête des vergers qu'on organise à Aire, à l'espace aqualudique. C'est la suite de ce qui se faisait autrefois appelé la fête de la pomme. Et notre souhait, c'était que cette fête de la pomme qui rassemblait des propriétaires de vergers de Cerdagne pour presser leurs fruits évolue, s'étoffe et s'agrémente de nouvelles choses. On y retrouve bien sûr le pressoir. Vous pouvez y venir et y amener vos pommes, vos poires ou à presser. Mais l'idée, c'est qu'il y aura aussi des concerts, des animations sur les vergers, le sol, le compost, un délicieux repas de produits locaux qu'on vous propose le midi. Voilà, c'est un moment de convivialité et en même temps l'occasion d'échanger, de partager des conseils, des bonnes pratiques dans les vergers et au jardin. L'intérêt aussi de faire cette fête itinérante, c'est que la veille de la fête, le vendredi, on organise une journée avec les écoles où on leur fait faire des jeux, des animations, du pressage. On leur fait découvrir les variétés de pommes de Cerdagne, comprendre le fonctionnement d'un arbre.
9: Donc le rendez-vous est pris pour samedi.
8: Tout à fait, on vous y attend et avec plein de bonne humeur et du jus.
5: Et une très belle fête conviviale et pédagogique donc en perspective autour de ce fruit de saison, la pomme, accompagnée aussi d'une chorale révolutionnaire et d'un groupe de reggae de R ultra local. Ils s'appellent les Montagnes de Jah.
0: J'adore. C'est les nouveaux, c'est le nouveau, la nouvelle Jamaïque qui est donc sur la Cerdagne, à R. C'est ça, c'est chouette. Ouais, ça fait plaisir. Quand on parle de pommes, moi j'adore et on en parlait, je crois, il y a 2 jours ou c'était la semaine dernière, j'ai oublié le vinaigre de cidre.
2: Ah oui.
0: J'adore en mettre dans la salade, dans plein de.
2: On parlait hier du vinaigre avec les huîtres.
0: Ah voilà.
2: Et les échalotes.
0: Et le vinaigre de cidre, moi je trouve que c'est très très bon aussi.
2: Oui,
0: je sais pas s'ils
2: bon.
0: En font aussi avec
2: après,
0: les pommes.
2: Après les pommes, il y a plein de choses à faire avec voilà. Un peu de cannelle.
0: Vous en mettez pas du vinaigre de cidre
5: dans. Ça m'arrive dans certaines sauces.
0: Mais sans plus quoi, c'est ça.
5: Ouais.
0: D'accord, bon voilà. On n'a pas le même goût, c'est pas grave. Voilà. Moi j'aime bien. Voilà, j'aime bien. On parle météo, Valérie.
2: Allons-y.
0: La météo avec vous.
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2: Et c'est un mardi qui s'annonce particulièrement lumineux sur nos Pyrénées. Un soleil généreux du matin jusqu'au soir. Quelques nuages qui vont venir s'accrocher sur les hauteurs. Un peu de vent dans les Corbières ainsi qu'à Narbonne avec des pointes pouvant aller jusqu'à 50 km/h. Vous l'aurez compris, encore une belle journée pour profiter de l'extérieur. Côté température, il fera 18 à Auzette, 21 à Axe, 18 à Quillan ainsi qu'à Andaille, 25 à Perpignan et 13 à Superbagnères.
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0: Il est 8h10, il y aura l'agenda. Dans un instant, nous irons où dans l'agenda ce week-end? Vous le verrez. Il y a plein de belles surprises. D'ailleurs, si vous voulez qu'on parle de vos événements, vous n'hésitez pas à nous envoyer vos petits messages. Ça se passe au 05 61 44 4x0. C'est vrai qu'il y aura Ah oui, on va aller au Salon du Livre à Saint-Polycarpe. Et puis, je vous emmènerai entre autres à la Fête de la Pomme. On parlait de la pomme. Il y a aussi une Fête de la Pomme à Sorat ce week-end sur la place de la Rande, tout près de Tarascon sur Ariège. Mais nous, on met en avant Andorre aujourd'hui, Claire Viva Pro.
5: Et on parle d'un nouveau projet de belvédère en haute montagne en Andorre et qui suscite déjà une forte contestation. On en parle dans quelques minutes.
0: On en parlera. Moi, je parlerai aussi d'une grande manifestation sportive en Andorre cet hiver avant 10h, évidemment.
2: Eh ben, très bien. Moi, je vous parlerai des sorcières qui en Andorre vont bientôt passer derrière les fourneaux.
0: Ah ben
2: et
0: voilà.
2: Je ne parle pas de nous.
0: Ah non, c'est pas vous. Et puis on parlera d'un menu aussi, d'un plat traditionnel d'Andorre qui est servi en janvier gratuitement dans toutes les paroisses d'Andorre, qui est un rendez-vous, qui est un superbe petit plat qui a des calories quand même, hein, mais qui est très très bon. The Lumineers, avant tout ça, oh yeah. Et juste après l'agenda, c'est Pyrénées FM.

0: Oh yeah, Luminaire sur Pyrénées FM. Valérie, moi j'ai une question que je me pose. On parlera donc de ce plat traditionnel tout à l'heure,
1: oui,
0: qui est servi en Andorre. Est-ce que vous avez déjà mangé un plat traditionnel des Pyrénées là, qui vient... Alors, on en parlait avec Chef Barbara la semaine dernière.
1: Oui. Hein.
0: Une petite raclette ou une petite fondue versus Pyrénées avec
1: moi,
0: des bons produits.
1: Moi j'ai démarré la semaine dernière.
0: Ah ça y est déjà.
1: Ah ça y est.
0: Ah ça y est, vous avez la
1: oui,
0: fondue
1: j'ai craqué.
0: Ou raclette.
1: Raclette. Moi je suis très raclette quand même.
0: Ça, bah, c'est tellement bon là.
1: Mais enfin je vous dis ça, moi je suis désolée, vous m'invitez pour une fondue bourguignonne savoyarde, je
0: les
1: dis
0: deux.
1: Présent.
0: Je préfère la savoyarde, mais la bourguignonne.
1: Moi, j'aime les
0: aussi.
1: Deux. Ah, oh, c'est bon,
0: c'est
1: quand même. Une
0: non,
1: bonne bourguignonne, Marc,
0: non,
1: vraiment.
0: C'est bon aussi.
1: C'est quoi, on va
0: viande.
1: En faire une ici.
0: Ah, bah ouais. La savoyarde, après, il y a une petite odeur quand même.
1: C'est pas grave. Quand on aime, quand on aime, on oublie.
0: C'est vrai, c'est vrai. Bon, je vous donne toute l'agenda. Et puis, dans un instant, avec Clary Vapron, on ira faire un tour en Andorre avec un projet qui ne fait pas l'unanimité. Mais d'abord, que faire chez nous?
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0: Et ce soir, dans le Lauragais, vous avez rendez-vous à l'église Notre-Dame de Montjard à 20h avec le nouveau chœur dirigé par Igor Mishkalevski, au programme des chants orthodoxes et traditionnels ukrainiens. Pour un voyage musical chargé d'émotions, la participation est libre et est au profit de la restauration du chœur de l'église. Demain, direction les Pyrénées-Orientales à Eus, près de Prades en Conflans, pour une expérience originale au domaine Scalé de 10h à 11h30. Partez à la découverte du plus vieux verger d'agrumes rare d'Europe lors d'une visite guidée au milieu des variétés étonnantes, au programme cueillette, découverte et dégustation d'agrumes rares, donc pour éveiller les papilles et en apprendre davantage sur ces fruits parfois méconnus. Ce week-end, direction l'Ariège à Sorat avec un fruit connu, hein, la fête de la pomme et des fruits de montagne. Le rendez-vous c'est dimanche sur la place de la Rente de 9h à 18h. Marché des producteurs et d'artisans locaux, des animations et des démonstrations de pressage à l'ancienne et plein d'animation toute la journée. Dans l'Aude, direction Saint-Polycarpe près de Limoux, ce sera dimanche, l'abbaye qui accueille la 9e édition du Salon du Livre, c'est de 10h à 18h avec une quarantaine d'auteurs de la région à rencontrer et qui vont vous faire des dédicaces, hein. Ça c'est plutôt bien. Et puis le rendez-vous aussi à ne pas rater, ce sera la dictée inspirée de celle de Bernard Pivot, ce sera à 15h dimanche toujours à Saint-Polycarpe.
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0: Allô, allô, Joy Jonathan sur Pyrénées FM 8h19. Allô, Claire Viva Pro, vous nous emmenez ce matin avec une auditrice d'ailleurs, je crois, c'est ça,
1: c'est ça.
0: En plein cœur d'Andorre.
1: On va parler de ce nouveau projet de belvédère en haute montagne en Andorre qui suscite déjà beaucoup de contestations. À l'alte de la Capa au-dessus d'Arinsal, la commune de la Massana prévoit la construction d'un belvédère panoramique à 360 degrés avec des activités culturelles et touristiques. Un projet à près de 900 000 euros dont la mise en service est envisagée pour l'été 2027. Mais cette nouvelle infrastructure, eh bien, elle ne fait pas l'unanimité. Les opposants craignent une dégradation des paysages, des conséquences sur la biodiversité et une surfréquentation de ce secteur de montagne. L'association environnementale APAMPA réclamait l'abandon du projet, mais il a été voté cette semaine. Et vous aussi, vous êtes nombreux à nous laisser des messages à ce sujet. On écoute Odile, habitante d'Ordino et opposée au projet.
2: Bonjour à tous. Si je prends la parole aujourd'hui, ce n'est pas pour vous parler d'une belle randonnée, mais pour vous parler de notre colère. Effectivement, les autorités de la paroisse de la Massane ont prévu de construire un mirador au sommet du pic de la Capa, situé dans la paroisse de la Massane, un pic emblématique en principauté d'Andorre. Et cela aurait bien entendu un but lucratif, remplir les caisses de la paroisse. Mais en attendant, tout le monde ici est contre ce projet, car au-delà d'un simple mirador, il y aurait toute une infrastructure de restaurants, de remontées mécaniques, d'un sentier qui permettrait d'y accéder jour et nuit. Et bien entendu, cela délogerait toute la faune qui se trouve autour de ce pic, aussi bien dans le secteur de cet Ourias que du col de la Bouteille, toute une faune riche en isards, en vautours. Et c'est pourquoi là, je suis au sommet du pic de la Capa. Un écriteau a été déposé afin que les gens se prennent en photo et puisse le publier sur les réseaux sociaux. Et sur cet écriteau, il est écrit, bien entendu, que nous sommes tous contre.
1: Et Odile, donc, auditrice habitante d'Ordino, qui nous a envoyé ce message en direct de l'alte de la Capa lors d'une randonnée. La pétition qui a déjà recueilli plus de 4000 signatures en Andorre, en tout cas, n'a pas empêché le vote du projet de cette semaine.
0: On verra. Il y a déjà un belvédère, celui de Tristaina, qui culmine d'ailleurs à 2701 mètres d'altitude. Celui-là, c'est pas un projet, il y a déjà fait. On y est allé, vous êtes allé, vous aussi, Claire Viva Pro. Le site est magnifique, hein, accessible en télésiège, télécabine. C'est une immense structure circulaire métallique qui nous permet d'avoir une vue splendide sur la vallée d'Ordino et sur toutes nos montagnes. C'est assez impressionnant quand même.
1: Très impressionnant, avec aussi cette réserve de biosphère à Ordino. On aura le responsable de cette réserve d'ailleurs dans moins d'une heure pour la suite de notre émission sur l'Andorre. Et on parlera du projet de parc pyrénéen des Trois Nations.
0: Génial. Et puis nous, avec Valérie, on va parler d'un plat traditionnel d'Andorre qu'on peut se régaler en plein cœur du mois de janvier. On parlera de sport aussi, puisque à nouveau Andorre va organiser une grande compétition sportive cet hiver. D'autres points andorrans pour vous,
3: oui,
0: Valérie?
3: Il y aura d'autres choses. On va parler des sorcières qui vont passer, oui, derrière les fourneaux en Andorre. Et puis je vous parlerai d'une belle histoire. Je vous parlerai de Commando. Si je vous dis tout simplement qu'il est plein de caractère, courageux, qu'il a suivi une formation pour participer à des missions de recherche.
0: René Germain?
3: Ah bah non, c'est Commando. Il s'appelle Commando.
0: Ah bah on va
3: vous
0: voir ça.
3: Tout à l'heure.
0: René, on l'aura dans un instant. Il y a les Enfoirés aussi sur Pyrénées FM.
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0: chanson. Juste une petite chanson, les enfoirés, sur Pyrénées FM à 8h30.
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0: Et Valérie, vous nous emmenez justement dans la région de Foix en Ariège, sur les routes.
2: Côté de la route nationale 20, au sud du tunnel de Foix en direction de Saint-Paul-de-Jarras et Tarascon, hein, une voie qui est neutralisée, donc forcément, qui dit neutralisée dit ralentissement, donc prudence. Du monde également sur les allées de Vilotte, en plein cœur de Foix, ainsi qu'à la Barre.
0: Bon, vous êtes prudent dans la traversée de Camon aussi, mais ça va entre Chalabre et la Bastide de Bousignac. Un petit peu de monde ce matin, en plein cœur de Lavelanet. Faut être vigilant, mais comme tous les matins, sur l'avenue Léon Blum ou encore en direction de Saint-Jean-d'Aiguevive, de L'Aiguillon et aussi de Bellesta. Si vous êtes à Tarascon, on a le radar, hein, je crois, hein, c'est ça, entre Tarascon, oui, de la QCT, bien, vous l'avez dit. On a le radar aussi, Valérie, entre Mérins et l'Hospitalet près Landor. Toujours ces travaux entre le carrefour de la Croisade et le Pas de la Case.
2: Et toujours, confirmé, toujours. Hein.

0: Donc on ralentit, et puis pour un autre radar, on n'oublie pas celui entre Celles et Nalzin.
1: Aussi, et des travaux également sous le tunnel du Puy-Morens vont confirmer aussi la chose, donc vous êtes prudent ici. Attention également dans l'enclave de Livia avec les radars des deux côtés de l'enclave. Livia, vous nous écoutez sur le 105.6.
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1: Et René Girma, entre autres, on parle des manifestations ce matin.
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4: À surveiller bien sûr ce mardi ce que l'on appelle la crise lycéenne et autres mécontentements. Après le répit du week-end, on redescend dans la rue. En Ariège, manifestation annoncée principalement autour des revendications pour l'école et la jeunesse. Rassemblement 13h devant les services départementaux de l'éducation nationale en soutien aux mobilisations lycéennes et demande de moyens supplémentaires pour l'éducation nationale. C'est à l'appel des syndicats d'enseignants. Dans l'Aude, à Carcassonne, c'est à 10h également devant les services départementaux de l'éducation nationale. Narbonne, à partir de 9h30, rassemblement devant la sous-préfecture avec les lycéens et les personnels de l'éducation nationale. Et puis Perpignan, rassemblement annoncé pour 10h30, place de la Victoire. Le motif, bien sûr, est le même partout. Mobilisation en soutien aux lycéens pour améliorer les conditions d'études. Dans l'Aude, si vous voulez manifester depuis Limoux, vous pouvez prendre un car pour vous rendre à Carcassonne, un car électrique. Alors le bus, c'est en ville, le car, c'est à la campagne. Connaissez-vous le car 402 Express, qui va donc de Carcassonne à Limoux? Il est désormais électrique. La région Occitanie, la régie des transports publics ont mis en service le premier car 100% électrique de l'Aude. C'est un investissement que la région va suivre de près dans un contexte budgétaire et énergétique tendu. C'est une augmentation de l'offre de transport qui s'inscrit, nous dit-on, dans une démarche de mobilité durable et accessible. La ligne a été repensée pour réduire les temps de parcours, 40 minutes environ au lieu de 50 auparavant. En semaine, un car toutes les 30 minutes, en moyenne aux heures de pointe, 22 départs quotidiens dans chaque sens. Le car électrique, c'est évidemment zéro émission dans l'atmosphère.
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0: Oui, merci à vous René Girma. Et dans un instant, on fera avec Marc un petit point sur vos conditions météo. Mais tout de suite, place à l'actualité nationale et internationale avec vous Nicolas Gomez. Bonjour.
5: Bonjour à tous. Faire baisser le prix du gazole. Le Premier ministre a détaillé les modalités de la mesure de libération de barils des stocks nationaux pour diminuer le prix à la pompe. Dans une vidéo sur les réseaux sociaux, Sébastien Lecornu assure que les étapes seront traçables et que les distributeurs auront obligation de répercuter la baisse du prix sur les tarifs de vente. Chaque semaine, le gouvernement publiera aussi un rapport sur les volumes de gazole libérés. Le Premier ministre promet une économie de 10 euros par plein dès le 1er novembre. Nouvelle journée de mobilisation lycéenne. L'intersyndicale étudiantes et professionnels de l'éducation appellent à une journée de grève pour l'acte 5 de la protestation des lycéens. Les dernières annonces du ministre de l'Éducation Édouard Geffray sur le remplacement des professeurs ne semblent pas avoir calmé la colère. La semaine dernière, des sources de l'exécutif affirmaient que le mouvement était en nette décélération. Le projet de loi de finances arrive à l'Assemblée. Rejeté en commission, les députés vont devoir repartir de la copie du gouvernement pour examiner pendant 70 jours le budget 2027. Aujourd'hui, un débat sur la dette est prévu. Vous pourrez encore utiliser vos tickets restaurants pour faire vos courses. Les députés ont voté hier soir la proposition de loi pérennisant la possibilité d'utiliser ces tickets pour acheter des produits alimentaires en supermarché. 87 voix pour et aucune voix contre. La loi doit désormais être transmise au Sénat. Elle prévoit aussi une dématérialisation complète des titres en restaurant à partir de 2028. 6 millions de salariés profitent de cet avantage. La France arraisonne un pétrolier de la flotte fantôme russe au large de la Réunion, annonce Emmanuel Macron sur X. Le président évoque un navire suspecté de naviguer sous un faux pavillon et impliqué dans un trafic de transport de carburant. Le bateau figure sur la liste des navires placés sous sanction par l'Union européenne. Et puis, il était connu pour son rôle dans la série Breaking Bad. L'acteur R.J. Mitty est mort. Atteint d'une paralysie cérébrale, il était engagé dans la promotion de l'inclusion et du handicap. R.J. Mitty avait 34 ans. Voilà pour l'actualité. Très bon début de journée à tous.
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1: Alors nos cartes évoluent quelque peu. On pourra avoir dans la météo, alors on va avoir un ciel clair, comme on l'a dit avec Valérie ce matin, parfois quelques nuages, et peut-être une petite ou deux gouttes de pluie, ça peut être possible sur nos montagnes, très localisées, notamment dans les Hautes-Pyrénées ou sur les Pyrénées-Atlantiques, cet après-midi et ce soir. Hein. Deux, trois petites gouttes, mais vraiment rien de bien important, pas grand-chose, mais on pourra avoir une petite goutte qui va arroser nos terres, ça fait toujours du bien, tant mieux, sinon ciel variable. Et pour les températures, 26 degrés, c'est ça qui est dingue, 26 degrés encore à Tarbes cet après-midi, 20 degrés à Vic-de-Sault, on aura 23 degrés à La Vlanais, 26 degrés à Castelnaudary. L'été est encore là, en plein cœur de l'automne par endroits, hein, sur nos plaines.
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1: 16 degrés à Font-Romeu cet après-midi, 13 degrés sur le plateau de Beille, mais quand même, c'est vrai que le temps est quand même très chaud pour la saison.
0: Ah,
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1: 8h37, dans un instant, vous nous emmenez en Andorre, Valérie.
0: Exactement, les sorcières vont passer derrière les fourneaux.
1: On parlera de tout ça juste après les hommes qui passent.
0: Ah, maman.
1: Maman. C'est Patricia Cass sur Pyrénées FM.

0: quelle voix cette Patricia K, j'adore. Les hommes qui passent à 8h40 sur Pyrénées FM.
1: Maman.
0: Je suis là, maman. I'm here, je suis là, en anglais dans le texte. On est en Andorre avec vous toutes et vous tous, hein, on vous salue. C'était la fête nationale en Espagne hier. Eh ben, boulot, les Espagnols.
1: Ah bah oui,
0: aujourd'hui,
1: ça y est, c'est fini.
0: C'est pas, y a pas que les Français, les Andorrans qui doivent bosser. Hein. Nous, ce serait le 14 juillet et puis la fête nationale en Andorre, je crois que c'est en septembre. Donc voilà, c'est passé pour tout le monde pour cette année 2026. Valérie, en Andorre, vous nous parlez de sorcières.
1: Oui, alors façon de parler en fait. Oui, les sorcières vont passer bientôt derrière les fourneaux. Vous savez, à l'occasion de la Castagnada, cette fête traditionnelle catalane, voilà, qui est célébrée autour des châtaignes grillées, eh bien, les enfants vont pouvoir participer à un atelier au nom plutôt mystérieux, la soupe de sorcière.
0: Oh là là.
1: Alors, qu'y a-t-il dedans? Bah, le mystère est encore là. C'est ce qui m'embête un petit peu. On ne sait pas trop ce qu'il y a dans cette soupe de sorcière. En tout cas, le rendez-vous, ce sera le mercredi 28 octobre à la Massana, puis le samedi 31 à Ordino pour cette animation qui est proposée par la CAPSA, un espace de création artistique. Donc, vous allez faire une soupe de sorcière.
0: J'adore.
1: Quelles sont les vertus? Aïe!
0: Bon.
1: Je ne sais pas. Et puis, attention, les festivités ne s'arrêtent pas là, puisqu'à la Massana, les familles pourront aussi profiter d'une projection du film Coco d'Atelier de musique. À Ordino, la fête, elle va se poursuivre avec un concert traditionnel, une dégustation de châtaignes grillées.
0: Trop
1: moi,
0: bien.
1: J'adore ça.
0: Pour dire qu'il y a plein de beaux rendez-vous
1: aussi
0: en Andorre, hein, c'est vrai. Vous passez au pas de la case, des rendez-vous au pas de la case aussi, évidemment. Et on en reparlera dans la prochaine heure de ce beau rendez-vous du mois de janvier, au pass et ailleurs, avec ce plat qui n'est pas un plat de sorcière, mais qui est un plat vraiment traditionnel de montagne. Et c'est vraiment chouette. Puis moi, j'aimerais vous dire un petit mot quand même sur ce rendez-vous international qui est prévu les 6 et 7 mars prochains. À nouveau, Andorre va faire parler d'elle, puisqu'elle organise une étape de la Coupe du Monde féminine de ski alpin.
1: Ah, ça,
0: à nouveau, hein, 6 et 7 mars 2027. Le 6, ce sera le slalom géant féminin. Le dimanche, le slalom classique, hein, le slalom spécial, comme on disait à l'époque. En tout cas, encore une étape de la Coupe du Monde de ski. Ce sera en Andorre. C'est bien de mettre en avant aussi nos Pyrénées sur la scène internationale du ski. J'adore l'idée.
1: Marc, quel sport vous auriez aimé pratiquer si vous aviez été un grand sportif? Le ski ou autre chose?
0: Alors, le ski, j'en fais comme ça, hein, mais,
1: oui, mais
0: le saut à ski, c'est quand même tellement flippant.
1: Le saut acrobatique?
0: Vous avez jamais vu à Courchevel, on fait ça. On saute à ski.
1: Ah, mais oui,
0: avec des
1: oui,
0: skis,
1: mais bien sûr.
0: Et
1: bien
0: c'est
1: sûr.
0: Vraiment flippant. Je sais pas comment
1: oui.
0: ils arrivent à faire un truc pareil.
1: Ça m'étonne pas de
0: J'aimerais s'envoler dans les airs comme ça, faire du vrai saut à ski. Vous voyez, c'est impressionnant. Et vous?
1: Non, moi le yoga.
0: Ah, yoga, parce que
1: je pense que
0: déjà.
1: Ça rentre.
0: Ah, bah c'est zen des deux côtés.
1: Au JO.
0: Sauf
1: voilà.
0: Que c'est quand même plus dangereux le saut à ski que le yoga,
1: oui,
0: je
1: non,
0: présume.
1: Non, ça c'est sûr.
0: Enrique Iglesias, pas
1: ah,
0: dangereux
1: pas
0: du tout, Bailamos. Et l'horoscope dans un instant sur Pyrénées FM.
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18: 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Pour rejoindre le col de Puy-Morins et Landore, une déviation est mise en place par la RN 22, route des Couleuvres. 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

0: Te quiero, Enrique Iglesias et Bailamos sur Pyrénées FM. Je sais que vous êtes fan de la danse, vous aussi, Valérie. Vous dansez bien. Vous débrouillez bien, c'est vrai.
1: Débrouille pas mal, ça va, je peux pas dire, c'est pas mal.
0: T'as vu à pro, vous êtes numéro un de la danse. Vous avez fait le tour du monde.
1: Tango,
0: vous êtes allé, voilà, vous êtes allé en Amérique du Sud. Vous avez pas fait du tango et tout ce qui va avec.
2: Non, pas du tout.
0: Ah, c'est vrai. On est. Moi, j'ai toujours dit les Français, on est des faux latins. Voilà, c'est ce qu'on dit souvent. On n'a pas le côté caliente.
1: Vous dansez quand même. Bah,
0: mais on n'a pas
1: avec
0: le côté caliente des Espagnols, des Italiens, des Portugais. On est des faux latins. Voilà. Bon. Je le dis, je balance sur nous les Français.
1: Bah, allez-y.
0: Et c'est fait. Julien Doré, le lac dans un instant. Et Clara, vous êtes une vraie latine, vous? Oui, d'accord, c'est l'horoscope.
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4: Bélier, si vos nuits sont agitées, prenez plutôt une infusion avant de vous endormir.
5: Taureau, calmez-vous au bureau. Tout le monde ne possède pas votre résistance ni vos capacités de travail.
6: Gémeaux, ne montez pas sur vos grands chevaux si vos collaborateurs ne suivent pas votre rythme.
7: Cancer, la vie en duo vous satisfait pleinement. Vous êtes sur la même longueur d'onde que votre moitié et cela vous ravit.
8: Lion, vous faites des projets avec votre partenaire, vous voyez loin, très loin ensemble.
9: Vierge, ça plane pour vous en ce moment. Vous vous laissez porter par une vague amoureuse.
10: Balance, quelle exigence!
11: Avis à vos associés ou à vos collaborateurs de travail, vous êtes intraitable en ce moment.
12: Scorpion, exposez votre stratégie au lieu de penser que c'est une évidence pour tout le monde.
13: Sagittaire, mettez un peu de rondeur dans vos propos afin de ménager les susceptibilités.
14: Capricorne, votre dynamisme et votre tonus vous permettent de soutenir le rythme trépidant de vos activités.
15: Verseau, vous aspirez à la reconnaissance de vos pairs et de vos collaborateurs.
16: Poisson, élaborez un budget prévisionnel pour les mois à venir afin de vous éviter des problèmes d'argent.
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0: Le Lac et Julien Doré sur Pirate FM. Les lacs qui sont d'ailleurs même les lacs de montagne ou certains barrages qui n'ont pas beaucoup d'eau. Hein. On en reparlera tiens, dans la semaine. Vous nous envoyez des photos, c'est assez impressionnant. Moi j'adore le lac de Montbel. Est-ce que vous avez un lac préféré, vous, Claire Viva Pro, Valérie, un lac que vous aimez? Le lac de Montbel aussi, hein, on l'aime tous, le lac de Montbel.
1: Oui, je l'adore.
0: Et le lac de la Ganguise
1: aussi.
0: Est-ce qu'il y a un lac?
2: Je ne connais pas celui-ci.
0: Est-ce que à Montauban, il n'y a pas de lac là? Vous allez souvent. Il y a des lacs à Montauban?
2: Si. Non, il n'y a pas de lac.
0: Ouais, mais je sais
2: lac
0: pas.
2: Lac artificiel, oui.
0: Ah, il y en a.
2: À Molière.
0: À Molière. Ah bah comme Marc Molière, voilà. C'est moi. Le lac de Molière. Très bien, très bien. Je ne connaissais
3: les
0: pas.
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0: Ah ben voilà, on est en retard à cause de Molière. 9h02.
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0: Et avec vous, sur les routes de la région, vous êtes prudent, un peu de monde hein, sur la rocade à Toulouse. Attention également, si vous êtes dans l'enclave de Livia, il y a des travaux entre Livia et Puisserda, hein, c'est vous qui nous le signalez. Vous êtes en Andorre, on est là hein, cette semaine, c'est aujourd'hui surtout, en Andorre avec vous, avec un peu de monde à Canillo, en redescendant vers Ordino aussi, et puis prudence comme toujours entre les Escaldes et Andorre-la-Vieille. Un peu de monde à l'entrée de la Massana aussi ce matin, et puis vous êtes prudent en direction d'Ordino. Vous êtes peut-être à Quillan vers Axat en ce moment dans les gorges de la Pierlise, bien rouvertes hein, les gorges. On peut toujours un caillou rocher sur la route, donc vous levez le pied toujours, vous gardez vos distances de sécurité. Dans la traversée de Cuisa, vous êtes prudent également. Et puis si vous êtes entre l'Arc d'Olme et la Bastide de Bousignac, nous avons ici ce radar.
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0: Et l'info nationale et internationale, bonjour.
5: Bonjour à tous, quelle mobilisation pour le cinquième acte de la colère lycéenne. L'intersyndicale étudiante et professionnelle appelait une journée de grève pour réclamer plus de moyens dans l'éducation nationale. Un rassemblement lancé une nouvelle fois par les étudiants eux-mêmes, mais également soutenu par les syndicats de l'éducation. L'Assemblée qui doit se pencher sur le budget 2027, un débat sur la dette est prévu aujourd'hui. Dans le même temps, la Banque de France confirme sa prévision pessimiste de croissance pour le troisième trimestre cette année, plus 0,1% du PIB. Une croissance plombée par les prix de l'énergie. Justement, 10 euros d'économie à chaque plein, la promesse du Premier ministre. Sébastien Lecornu a détaillé la mesure de libération de gazole des stocks stratégiques français censés faire baisser les prix à la pompe. Chaque semaine, le gouvernement publiera un bilan du volume de carburant libéré. Et puis c'est un rituel de la saison. La double campagne de vaccination contre la grippe saisonnière et le Covid-19 est officiellement lancée partout en France. Une piqûre de rappel pour près de 19 millions de Français concernés. Voilà pour l'actualité, très bonne matinée à tous.
2: Merci à vous Nicolas, nous on poursuit avec l'actu locale et vous Claire Viva Pro, bonjour.
1: Bonjour Valérie, bonjour à toutes et à tous. La mobilisation lycéenne et enseignante se poursuit encore aujourd'hui en Haute-Garonne, 10 établissements sont fermés. À Toulouse, la manifestation est prévue à 14h. Dans l'Aude, les syndicats appellent aussi à se rassembler dans une demi-heure devant la sous-préfecture à Narbonne et à 10h devant les services de l'éducation nationale à Carcassonne. Dans les Pyrénées-Orientales aussi, une mobilisation à 10h30, place de la Victoire à Perpignan. En Ariège, après la mobilisation d'une centaine de jeunes hier devant le lycée Gabriel Fauré de Foix, un nouveau rassemblement est prévu à 13h. Hier, un lycéen a été interpellé et placé en garde à vue, suscitant un rassemblement de soutien devant l'hôtel de police. Les syndicats dénoncent le manque de personnel, les remplacements non assurés et la dégradation des conditions d'études. Ils réclament plus de moyens pour l'éducation nationale.
2: En Ariège, les sapeurs-pompiers aussi tirent la sonnette d'alarme face au manque d'effectifs et à la hausse des interventions.
1: Plusieurs dizaines de professionnels, de volontaires et de personnels administratifs se sont rassemblés hier devant l'hôtel du département pour interpeller les élus du SDIS après un été marqué par plusieurs incendies. Les représentants de la profession alertent aussi sur la fatigue des équipes et les risques pour leur sécurité. Ils demandent aux élus des renforts et des moyens supplémentaires alors que le service a enregistré près de 9500 interventions l'année dernière. C'est 13% de plus en un an. Un rythme difficile à tenir, notamment en semaine lorsque les pompiers volontaires sont mobilisés sur leur emploi principal. On écoute les pompiers et représentants syndicaux Mathieu Faure et Marie-Laure Chomez.
6: Donc on a rassemblé des personnels du SDIS, que ce soit des pompiers volontaires, les pompiers professionnels et les personnels administratifs, pour nous soutenir, parce qu'on souhaite ce soir alerter les élus sur la problématique des moyens du SDIS de l'Ariège. Ça fait longtemps qu'on alerte par rapport à la problématique des effectifs notamment, mais c'est vrai que l'été qu'on a passé, que ce soit au niveau national ou départemental, on s'est rendu compte qu'on arrivait un peu au bout d'un système en termes d'effectifs, que ce soit les sapeurs-pompiers volontaires et les personnels administratifs du SDIS, et en termes de moyens pour, entre autres, pouvoir assurer la sécurité des pompiers quand ils sont en intervention.
7: Cela fait longtemps qu'on alerte en disant attention, on va avoir des difficultés, il faut tenir compte des effectifs de façon à ce qu'on soit confortable dans les départs en intervention et puis pour éviter la fatigue aussi, puisqu'on sollicite énormément les pompiers volontaires qui font un travail remarquable dans le département. Donc du coup, on alerte et aujourd'hui, ce qu'on veut que les élus entendent, c'est qu'il faut qu'on puisse... on va dire renforcer nos effectifs de façon à ce que tout le monde puisse travailler dans une forme d'équilibre.
1: Et des propos recueillis par Stéphanie Leborn en a réagi hier.
2: Au procès de l'explosion meurtrière, de Saint-Laurent-de-la-Salanque dans les Pyrénées-Orientales, la 8e journée d'audience était consacrée aux victimes et aux conséquences du drame.
1: L'explosion survenue dans la nuit du 13 au 14 février 2022 avait fait, on le rappelle, 8 morts, dont 2 enfants en bas âge. Hier, les avocats des parties civiles ont rappelé la souffrance des familles endeuillées, mais aussi celle des survivants et des habitants qui ont perdu leur logement ou leur commerce. Tous attendent des explications des 3 accusés, dont 2 continuent de nier leur responsabilité. Les avocats dénoncent aussi l'absence d'excuses et de réponses qui ajoutent à la douleur des victimes.
2: Près de 2 ans après la disparition de Fadila Bouafia en Ariège, l'enquête entre dans une nouvelle phase.
1: Avec une reconstitution judiciaire prévue ce matin, dans 1 heure, près de Massat, en présence du principal suspect, un ancien militaire de 49 ans placé en détention provisoire. La mère de famille âgée de 53 ans avait disparu le 4 novembre 2024. Des ossements humains carbonisés et une hache avaient été retrouvés près de la cabane du suspect. Son corps, lui, n'a jamais été retrouvé. L'homme nie toute implication. Cette reconstitution doit permettre de revenir sur les dernières heures connues de Fadila et tenter de faire avancer cette enquête, toujours entourée de mystères.
0: Et puis alors justement, on se rappelle qu'en 2013, une autre jeune fille avait disparu, Julie Michel, aussi pas très loin de là. Et l'enquête va être rouverte. Et c'est vrai qu'on suit tout ça dans nos actualités, évidemment, avec vous, Claire Vivapro et nos journalistes.
2: Et puis les femmes sont appelées à tout arrêter ce mardi pour dénoncer les inégalités entre les femmes et les hommes.
1: À l'initiative d'un mouvement citoyen, World with Women. Cette mobilisation nationale vise à rendre visible la place essentielle des femmes dans la société et leur sous-représentation dans les postes de décision. À Toulouse, il y a un rassemblement de 11h30 à 14h à l'entrée historique du Jardin des Plantes. Les participantes sont invitées à suspendre leur activité professionnelle et domestique dans la mesure de leurs possibilités. Les hommes sont aussi appelés à se mobiliser et à prendre le relais. L'objectif, accélérer les avancées en matière d'égalité salariale, de partage des tâches et de représentation des femmes. Bon, tout ça pour vous dire qu'avec Valérie, on arrête de travailler.
2: Allez, on y va. Au revoir.
0: Bon, bonne journée. Vous me laissez tout seul. C'est ça.
2: Alors, vous n'êtes jamais seul.
0: Vous êtes là, heureusement.
2: Vous avez plein de monde autour de la table.
0: C'est vrai, ça fait plaisir.
2: René.
0: Ah bah René qui va nous parler d'Andorre tout à l'heure. Ça tombe bien puisqu'on met Andorre à l'honneur aujourd'hui. Et d'abord, parlons météo.
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0: Avec quand même du soleil, mais aussi quelques petits nuages par endroit. 2-3 petites gouttes de pluie possibles par endroit, justement, sur nos montagnes, dans le courant de la journée. Mais pas grand-chose, ça fera du bien, mais c'est pas grand-chose. 2-3 rafales de vent aussi de ci, de là, qui décoiffent dans l'après-midi entre Lézignan-Corbière, La Grasse, Sigean ou encore Narbonne, avec des petites pointes à 40 km/h. Sinon, les températures pour l'après-midi.
2: Eh bien, comptez 24 à Mirepoix, ainsi qu'à Castelnaudary, 25 à Orthez et à Totavel, et 15 à Font-Romeu.
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0: Il y aura l'offre d'emploi du jour avec vous, Valérie, dans un instant. Et puis Claire Vivapro, dans le réveil des Pyrénées, on va avoir un intervenant dans un instant. On parlera Andorre avec vous.
1: Marc Fonte qui nous emmène au parc d'Ordino, à la réserve de biosphère. Et on parlera du parc pyrénéen des Trois Nations, ce superbe projet transfrontalier.
0: Marc, qui est accompagnateur, c'est ça, non? Il est dans
1: la... Qui est responsable de la réserve de biosphère d'Ordino.
0: Tout simplement. Eh ben, génial, on va parler montagne avec lui. Quel beau prénom, je le dirais. Mais avant, Tina Turner. Vous l'avez vu en concert à l'époque,
2: ah oui,
0: je crois,
2: oui,
0: Valérie.
2: C'est vrai. Magnifique.
0: Mais magnifique, Tina Turner en concert.
2: Robe lamée, paillettes incroyable, une femme, voix très puissante, j'ai adoré.
0: Ah ben, on l'adore aussi. Tina Turner, on l'écoute maintenant sur Pyrénées FM.

0: On l'adore, hein, Tina Turner sur Pyrénées FM, Adèle et Robin. Nous irons en Andorre dans un instant et l'offre d'emploi du jour d'abord.
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2: Et on démarre notre rubrique emploi avec une première offre. Si vous êtes un as ou une as du dépannage et que les chaudières n'ont aucun secret pour vous, alors cette offre vous attend. À Mirepoix, en Ariège, on recrute un dépanneur de chaudières, homme ou femme, en CDI. Votre mission, entretenir, diagnostiquer et réparer les chaudières à gaz, fioul et bois directement chez les particuliers. Vous êtes sérieux, soigneux, autonome et vous aimez le travail bien fait? Alors n'attendez plus, contactez Mélanie au 05 61 68 12 80. Et enfin, on reste en Ariège avec cette fois un métier tourné vers l'humain. Vous aimez les autres et vous cherchez un métier où chaque journée a du sens? Cette offre pourrait bien être pour vous. À La Bastide de Céroux, on recherche un accompagnant éducatif et social, homme ou femme, pour un CDD de 6 mois. Votre mission, accompagner des enfants et des adolescents en situation de handicap dans leur quotidien, favoriser leur autonomie, leur vie sociale et participer à leurs projets personnalisés. Vous êtes titulaire du diplôme d'État d'accompagnant éducatif et social ou d'aide médico-psychologique, alors lancez-vous. Chiara attend votre appel au 05 61 68 12 89.
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0: Adèle et Robin, une belle reprise, hein, celle de Mickey 3D et Respire. 26 degrés cet après-midi à Quillan. Demain après-midi, 28 degrés à Quillan. C'est quand même fou, des températures d'été. Et patatras, ce week-end, les températures vont baisser. Nous aurons que 15 degrés au maximum. Dimanche après-midi, évidemment, il va faire un peu plus frais aussi dans nos montagnes. On aura l'occasion d'en reparler. Et justement, nous avons un invité, Pierre Viva Pro, un invité qui nous arrive tout droit de nos montagnes ce matin. C'est
1: Mais
0: ça.
1: Oui, hein, on est avec Marc Fonte ce matin. Le parc pyrénéen des Trois Nations, on en parle. C'est un territoire de près de 330 000 hectares à cheval sur la France, l'Espagne et l'Andorre. Créé en 2018, il rassemble 4 espaces naturels protégés avec une ambition commune, préserver les patrimoines naturels et culturels des Pyrénées, tout en faisant vivre des échanges entre les versants de la montagne. Et depuis cette année aussi, 2026, un nouveau projet européen baptisé POCTEFA, parc pyrénéen des Trois Nations, vient renforcer cette coopération pour 3 ans. Alors au programme, protection de la biodiversité, encore recherche scientifique, et puis amélioration aussi des sentiers transfrontaliers. On en parle avec vous ce matin, Marc Fonte, bonjour.
2: Bonjour Claire, oui.
1: Bonjour. Pour commencer, vous pouvez nous expliquer un petit peu ce qu'est concrètement le parc pyrénéen des Trois Nations et quels sont les 4 espaces naturels qui le composent.
2: Eh bien, comme vous venez de dire, le parc pyrénéen des Trois Nations, c'est une initiative de coopération volontaire mise en place le 2018 à travers d'un petit accord de coopération qui réunit plusieurs espaces naturels de l'Andorre, la Catalogne en France. Plus spécifiquement, on parle des quatre parcs naturels. Le parc naturel de l'Alpirineu, c'est en Catalogne, Espagne. Le parc naturel régional des Pyrénées-Rejas, bien sûr, en France. Ainsi que les parcs naturels de Sorteigne, le parc naturel de Coma Pedrosa, c'est en Andorre. Donc, ça fait que ces 4 espaces naturels, que l'objectif, c'est de protéger la nature, de la donner à connaître, mais aussi de préserver l'identité culturelle des communautés de montagne, se sont réunis pour travailler ensemble et réussir des objectifs communs.
1: Alors, on va donner des exemples, mais pourquoi c'est important de raisonner à l'échelle des Pyrénées plutôt qu'à celle de chaque pays, notamment pour la biodiversité ?
2: Eh bien, c'est particulièrement important de raisonner à l'échelle des Pyrénées parce que les dynamiques de la biodiversité, les dynamiques naturelles, elles ne comprennent pas, elles ne raisonnent pas au niveau des limites administratives. Donc ça fait qu'il faut regarder, il faut monter quelques niveaux en haut pour voir au niveau du massif comment ça marche toutes ces dynamiques naturelles, mais aussi sociales. Il ne faut pas oublier les communautés transfrontalières, depuis longtemps, elles ont échangé des expériences, échangé de travail, de commerce. Donc ça fait des dynamiques de mouvement des personnes, mais aussi des espèces naturelles, des plantes, des animaux. Qu'il faut voir comment ça marche à plus haut niveau. Hein.
1: Vous parlez des animaux, justement, vous avez organisé une première séance à Ordino autour de l'isard et du bouquetin.
2: C'est ça, c'est bien sûr ça. Donc à travers du projet PP3N, c'est un projet POCTEFA avec du financement de l'Union européenne, cofinancé. Donc on a réussi de mettre en place des actions pour bien connaître et conserver les espèces les plus emblématiques au niveau des Pyrénées. Donc on a commencé au cas d'Ordino avec le premier séminaire scientifique autour du bouquetin, une espèce qui est en train de revenir après d'avoir disparu pratiquement. Et aussi le lisard. Hein. Lisard, c'est, on peut dire, peut-être, c'est l'animal le plus emblématique.
1: C'est sûr, bien connu dans les Pyrénées. Vous préparez aussi un comité scientifique avec des propositions de projets aussi à la Massana. Le but, c'est de faire émerger des projets de recherche communs entre les scientifiques de l'Andorre, de l'Espagne et de la France.
2: Oui, c'est ça. Les séminaires scientifiques qui aura lieu le 4 décembre de cette année a pour objectif de réunir les techniciens, les gestionnaires, mais aussi les chercheurs des différents espaces protégés. Donc les comités scientifiques de chaque part, ils vont être réunis, mis en place pour se connaître les uns avec les autres, échanger des expériences et, pourquoi pas, voir des nouveaux futurs projets d'intérêt, de partager des intérêts communs, etc., etc. L'ambition, c'est de faire émerger des nouvelles synergies et des projets de recherche qui vont nourrir les gestionnaires des espaces naturels pour améliorer, si c'est possible, la gestion et la faire plus fine et plus adaptée à chaque territoire.
1: Vous me disiez aussi, il y a une dimension sociale et culturelle. Hein. Le but, c'est de renforcer cette identité pyrénéenne commune. Vous me disiez, hors antenne, passer du temps avec les voisins, c'est important.
2: Non, c'est important. Non, c'est capital, c'est essentiel. Pour mettre un exemple, il faut bien connaître, peut-être vous avez déjà entendu, les rencontres ports. Qu'est-ce que c'est les rencontres ports ? Donc, ils illustrent parfaitement l'esprit de parc pyrénéen des Trois Nations. créer des liens entre les communautés voisines qui partagent la même montagne. Pas maintenant, depuis des siècles, mais que les frontières administratives parfois sont éloignées. Donc, c'est le moment de rejoindre ces acteurs. On parle de citoyens, on parle d'élus, on parle de techniciens, mais aussi on parle de visiteurs de la montagne, des gens qui aiment la montagne, qui aiment l'esprit, l'essence de la montagne. Non, au-delà de l'aspect symbolique, passer du temps avec les voisins est essentiel.
1: Et venir aussi découvrir montagne. Justement ces parcs aussi. Vous êtes à la réserve de biosphère d'Ordino. Quel temps vous avez ce matin en montagne?
2: Et aujourd'hui, c'est excellent, il n'y a aucun nuage, ça va être un jour soleillé, mais quand même un peu froid.
1: Très bien, bon, en tout cas, ça nous donne
3: normal,
1: envie de venir
3: normal, on est
1: le 13
3: octobre, c'est
1: vrai.
3: Normal.
1: Merci beaucoup Marc Fonge, je rappelle, de la réserve de biosphère ici à Ordino, de nous avoir parlé de ce projet, de ce parc pyrénéen des Trois Nations, et rappeler l'importance de coopération entre la France, l'Andorre et l'Espagne.
3: Et on parle avec René Girma dans un instant d'Andorre, les 4 Centuries aussi pour la musique, ce sera Tuk Tuk juste après ça.
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7: Allez, dans un instant, on parlera chiffres avec René Girma dans l'actu d'Andorre, avec la dette d'Andorre. Mais tout de suite, on écoute les Cat Sun Trees sur Pyrénées FM.

0: Cabanetrees et Tuk Tuk sur Pyrénées FM Toc Toc. René Germain, vous êtes là?
1: Une chronique aujourd'hui tout en chiffres. Nous allons procéder à une petite comparaison des dettes de nos pays, et en particulier celle de la France qui est un vrai problème. Chacun bien sûr a sa recette pour la faire baisser, pour la diminuer, mais en France elle continue d'augmenter. Quel chiffre pour la principauté ramené au nombre d'habitants? Il s'agit de la dette. La dette en Andorre est d'un peu plus de 13 000 euros par citoyen. Au moment du Covid, elle avait atteint 17 000 euros. En 4 ans, la dette par personne a diminué de près de 4 000 euros. Voici pour l'Andorre. Comparaison avec l'Espagne, où la dette par personne est de 34 000 euros. 13 000 en Andorre, 34 000 en Espagne. Passons en France, qui explose les compteurs. Toujours rapportée au nombre d'habitants, la dette française est de plus de 5 000 euros.

0: 50 000 euros par personne, ce qui est inquiétant pour bon nombre de Français et d'économistes. Alors la dette n'est pas une malédiction. En principauté, la commune des Escaldes, Escaldes en Gordanie, a perçu 1,5 million d'euros ces trois dernières années. Ce sont des intérêts financiers. La commune d'Escaldes en Gordanie n'a pas de dette, mais des excédents. Alors elle place de l'argent qui lui rapporte des intérêts. Des communes qui n'ont pas de dette et qui en plus gagnent de l'argent, c'est à souligner.
1: Merci René Germain. Info nationale et internationale maintenant, bonjour.
2: Bonjour à tous, quelle mobilisation pour le cinquième acte de la colère lycéenne. L'intersyndicale étudiante et professionnelle appelle à une journée de grève pour réclamer plus de moyens dans l'éducation nationale. Un rassemblement lancé une nouvelle fois par les étudiants eux-mêmes, mais également soutenu par les syndicats de l'éducation. À Saint-Denis, par exemple, une partie du personnel du lycée Paul-Éluard bloque l'établissement. À Paris, les premiers blocages de lycée ce matin. 450 000 manifestants recensés au plus fort de la mobilisation par les syndicats, 130 000 jeudi dernier. C'est un vote très attendu par les associations et collectifs féministes. La proposition de loi intégrale contre les violences sexuelles et sexistes est soumise au vote solennel des députés cet après-midi. Des rassemblements sont aussi organisés notamment à Paris en fin de matinée, place de la Bastille. L'Assemblée qui doit aussi se pencher sur le budget 2027. Un débat sur la dette est prévu aujourd'hui. Dans le même temps, la Banque de France confirme sa prévision pessimiste de croissance pour le troisième trimestre cette année, plus 0,1% du PIB. Une croissance plombé par les prix de l'énergie. Justement, 10 euros d'économie à chaque plein. La promesse du Premier ministre, Sébastien Lecornu, a détaillé la mesure de libération de gazole des stocks stratégiques français censés faire baisser les prix à la pompe. Chaque semaine, le gouvernement publiera un bilan du volume de carburant libéré. Une mesure qui entrera en vigueur dès le 1er novembre prochain pour 3 mois. À Aubagne, un rassemblement en soutien à la communauté éducative prévu aujourd'hui. Il fait suite au tir hier dans le collège La Canal. Un élève de 14 ans a blessé le principal, une enseignante et une troisième victime avec un fusil. Il a été interpellé. Les parents ont été placés en garde à vue. On ne connaît pas encore les raisons du passage à l'acte. Et puis, c'est un rituel de la saison. La double campagne de vaccination contre la grippe saisonnière et le Covid-19 est officiellement lancée partout en France. Une piqûre de rappel pour près de 19 millions de Français. D'autant que le Covid circule déjà activement avec une hausse d'environ 70% du nombre de cas chez les adultes fin septembre. Voilà pour l'actualité. Très bonne matinée à tous.
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1: Il est quasiment 9h35. Valérie, c'est le réveil des Pyrénées. Valérie, Kervi et moi, Marc, on est là hein, tous les matins, du lundi au vendredi.
4: Mais bien sûr, on est là à l'heure, tous les jours.
1: Oui, toujours à l'heure pile.
4: Avec Kervi.
1: 6h10, n'est-ce pas, Kervi Vapro?
5: Moi, je suis toujours à l'heure.
1: Ah, ça va.
4: Ah, moi aussi.
1: Ça nous fait plaisir.
4: On est tous à l'heure.
1: On est tous à l'heure, évidemment.
4: Bon, moi, j'ai une petite question à vous poser, les amis. Est-ce que vous connaissez Commando?
1: Commando, non.
4: Non. Oui, alors je vous donne des indices. Si vous trouvez...
1: C'est des militaires, non?
4: Ah bah attendez, il est courageux.
1: Est-ce qu'on en parle dans un instant juste après M?
4: Écoute, allez, on laisse passer M et après on en parle. Chic.
1: Une petite
4: non, ça me dérange pas, madame.
1: Sensuelle pour
4: tant qu'on
1: vous,
4: est
1: Valérie.
4: À l'heure, moi ça me va, vous savez.
1: C'est M, à l'heure.
4: M, à l'heure.
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0: M, Onde Sensuelle sur Pyrénées FM. On en parlait hors antenne, hein, des concerts. C'est vrai qu'on parlait de Céline Dion. Oui. D'ailleurs, on est un peu triste parfois de la voir sur scène. On se dit, est-ce qu'elle elle aurait dû reprendre ou pas les chemins de la scène, la pauvre. On a l'impression qu'elle elle a un peu du mal parfois.
1: Ouais,
0: c'est normal,
1: oui,
0: la pauvre.
1: Je pense que voilà, elle aurait dû.
0: Peut-être pas forcément faire autant de soirées. Parce que M, moi je l'ai vu à l'époque, il a une.
1: C'est vraiment incroyable.
0: Chouette. En tout cas, on pense à Céline Dion parce que le fait d'être revenu sur scène, c'est quand même un vrai courage et c'est magnifique pour les fans.
1: Est-ce qu'on repartirait pas au Mexique pour ma petite belle histoire
0: avec
1: du
0: cette
1: jour.
0: Histoire de commando?
1: Oui, alors commando. Alors je vous donne les indices, Claire Vie et Marc. Si je vous dis qu'il a du caractère, qu'il a suivi une formation pour participer à des missions de recherche et de sauvetage, vous pensez à quoi? À qui?
2: À qui? En Colombie?
1: Au Mexique.
0: Parce qu'il y a les commandos à Montloué et à Collioure, ça n'a rien à voir avec les militaires.
1: Oui, ben voilà, j'étais sûre, je me suis dit, Marc, il va imaginer un militaire un peu.
0: Pas
1: costaud.
0: Du tout, ça n'a rien à voir.
1: Je vous donne un autre indice, il mesure 21 cm et il pèse 7 kg.
0: Ah! Ah bah ça c'est 21 cm.
2: C'est un animal.
0: Ah, c'est un animal, forcément.
1: Et bah c'est un chihuahua.
0: Un chihuahua.
1: Alors oui, je sais, c'est assez surprenant et c'est la belle histoire du jour. Il a 13 mois, il s'appelle Commando et en fait ce petit chien, il vient de rejoindre une unité canine comptant 350 chiens. Alors des chiens costauds, hein.
0: Bah oui.
1: En règle générale, on prend ces chiens-là pour leur côté un petit peu féroce, voilà, qui font un peu peur. Ben non, lui, il a été adopté auprès de personnes âgées qui ne pouvaient plus s'en occuper. Et Commando, sa mission, elle est incroyable et très particulière, c'est rapprocher les forces de sécurité de la population.
2: Ah, ouais.
0: Ah oui, en fait, c'est leur chien de compagnie, comme les
1: Exactement.
0: Chats. On a des petits chats qu'on trouve dans les gendarmeries ou chez les policiers.
1: Et donc ça fonctionne, hein, ça fonctionne.
0: C'est une bonne idée.
1: Parce que sa petite bouille, elle est trop chouchou, hein, vous le verrez, on peut le voir sur les réseaux.
0: Ça appelle
1: ses
0: tensions.
1: Voilà, et donc il se promène avec Commando dans les rues et les passants s'arrêtent.
0: Et ça appelle ses tensions.
1: Discutent, exactement.
0: L'idée. Trop bien.
1: Les petits chihuahuas dans les manifestations.
2: Après, des fois, les petits chihuahuas, ça crie fort aussi.
0: Ah bah
1: oui.
0: Ça.
1: Oui, bah, lui, il est très sympa et puis ça permet d'engager la conversation avec les agents et. Les personnes.
0: Ouais, je vois bien les policiers avec leurs petits chihuahuas.
1: Oui, c'est ça.
0: C'est très classe.
1: Oui. Il y a des photos, je vous assure, c'est très mignon. Donc, c'est la belle histoire. Il a été sauvé et puis il réunit les personnes. Moi, je trouve ça très chouette.
0: Réunissons-nous tous ensemble avec le chihuahua de Valérie. Vous avez un chihuahua, vous aussi, Valérie?
1: Non, moi, j'ai un bulldog anglais.
0: Ah, c'est autre chose. Il est très drôle aussi.
1: Oui. Taylor Swift. Il a failli vous attaquer, d'ailleurs.
0: C'est vrai. Il m'a fait grrr la dernière fois. Il est tellement gentil. J'ai eu peur. Taylor Swift, son dernier album, son dernier titre, Patient Zero, et puis Jean-Patrick Capdevielle. Ça, c'est un tube des années 80 qu'on aime bien écouter. Dans la bodega, ce sera ce soir, 19h.
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0: J'adore le dernier Taylor Swift et Passion Zero sur Pyrénées FM. On se termine ce petit réveil des Pyrénées.
1: On se termine
0: ensemble. On le termine. Le réveil. Non, on termine pas réveil des Pyrénées parce que vous êtes là à 10h, Valérie.
1: Vous m'oubliez déjà.
0: Ah bah je vous oublie pas. Non, surtout on termine ce petit point endorant avec un plat incontournable d'Andorre, c'est l'escudella. Vous connaissez l'escudella, vous?
1: Et alors, vous savez quoi? Je n'ai jamais goûté, mais j'en entends tellement parler. Je sais que Clairvy, elle a adoré, mais personnellement, je ne connais pas.
0: Ah, c'est un peu comme
1: une garbure, c'est ça?
0: C'est une genre de garbure, c'est ça.
1: Alors, je sais que les aficionados de l'escudella vont m'en vouloir, mais voilà, c'est un peu une soupe
0: qui tient
1: au corps.
0: C'est une soupe paysanne avec des pommes de terre, des carottes, des pois chiches, du porc, du bœuf.
1: Oh,
0: on met les os aussi à l'intérieur pour donner du goût dans le bouillon, vous voyez, tout ça. On peut avoir des pâtes également juste à côté. C'est vraiment un plat traditionnel. Avant, on faisait ça parce qu'on mettait tous les restes pour se régaler.
1: Vous
0: évidemment.
1: Savez, moi, j'aime bien ce genre de plat, le plat convivial qu'on met au milieu de la table avec la soupière où on vient servir et on partage avec des grosses miches de pain comme ça de campagne.
0: Génial.
1: C'est délicieux.
0: Mais si vous voulez goûter l'escudella en janvier, c'est autour de la Saint-Antoine qui est le patron des animaux pour Andorre. Eh bien, il y a souvent des associations avec des bénévoles qui distribuent dans des grandes marmites, des escudellas dans toutes les paroisses, toutes les communes d'Andorre. Donc c'est en janvier, vous pouvez aller au Pas de la Case, à Andorre-la-Vieille, à la Massana, à Encamp, à Sainte-Julia-del-Loria. Il y a des dates, on en reparlera évidemment dans le courant
1: si
0: du mois de janvier.
1: Si vous voulez passer par Pyrénées FM pour nous déposer une escudella, on n'est pas contre.
0: Ah, ce serait pas mal un matin, une escudella,
1: à midi.
0: Ah, mais dans le réveil des Pyrénées, une petite escudella comme
1: mais
0: ça,
1: oui,
0: ça serait
1: Clairvy,
0: pas mal.
1: Vous n'êtes pas joueuse, Clairvy.
0: Ouais, c'est vrai quand même, Clairvy Vapro.
2: Si, mais moi je goûte tout.
0: Mais vous avez goûté une garbure, Clairvy Vapro, c'était quoi, en couserant? Et vous avez trouvé ça un peu trop traditionnel,
1: trop rustique,
0: le mot que je cherchais.
2: Je m'attendais pas à avoir le groin en entier dans ma soupe.
1: Avec les poils dans le nez.
2: Ouais.
0: Ah bah c'est tous les restes des animaux.
1: On va arrêter d'en parler parce que Clairvy, elle va pas tenir.
0: Donc ça,
1: la fin
0: ça vous
1: journée.
0: A plu, mais sans plus. Quoi,
2: ouais, voilà.
1: Non, ça lui a pas plu. On va arrêter de mentir.
0: Non, mais je comprends.
1: Elle n'a pas du tout aimé. C'était pas bon. Voilà, faut le dire aussi.
0: Bah vous êtes. C'était pas votre
1: truc.
0: On a le droit de aimer.
2: Vous êtes pistache.
1: Ah moi toujours moi.
0: Ça c'était la garbure en couserant, mais le scudella c'est bien meilleur certainement.
2: Si, oui, c'est sûr.
0: Grégoire dans un instant, et puis je vous laisse le micro avec.
1: Allez, laissez-le moi.
0: Pour l'info, une heure avec vous, Valérie, c'est parfait tout ça.
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0: Et on démarre cette nouvelle heure avec le Flash Info. Et pour cela, c'est Nicolas Gomez. Bonjour Nicolas.
1: Bonjour à tous. Une mobilisation dans le calme, dans l'ordre et le respect à la fois des personnes et des biens. L'appel d'Emmanuel Macron à l'occasion du 5e acte de protestation lycéenne. Le président craint de nouveaux débordements, comme on a pu le voir ces dernières semaines. Des blocages d'établissements recensés dès ce matin à Paris, notamment la faculté Assas. Dans la capitale, deux manifestations sont prévues par l'Union étudiante d'un côté et par Solidaire de l'autre. Les deux convergeront vers Matignon et ses environs. Un appel à la grève est lancé par l'intersyndicale étudiante, des professions de l'éducation mais aussi au-delà. Sudrail à la SNCF par exemple appelle à rejoindre le mouvement. Le budget à l'Assemblée. À partir d'aujourd'hui, les députés vont se pencher sur le projet de loi de finances, notamment la partie recettes qui a été rejetée en commission. L'hémicycle devra donc repartir de la copie du gouvernement, d'autant qu'il y a urgence. Le Fonds monétaire international prévoit une croissance de 0,4% cette année en France contre 1,1% dans la zone euro. L'enquête se poursuit au bagne. On ne connaît toujours pas les motivations précises de l'élève de 14 ans qui a tiré au fusil dans le collège Joseph Lacanal hier, faisant 3 blessés dont le principal. L'adolescent et ses parents ont été placés en garde à vue. Le pape Léon XIV se fait opérer aujourd'hui à Rome. Le souverain pontife doit se faire retirer un nodule pulmonaire. Les médecins prévoient une convalescence d'environ une semaine. Son voyage en Amérique latine le 6 novembre prochain est maintenu. Sommes-nous tous égaux face aux impôts? Non, selon l'ONG Oxfam qui attaque l'État en justice pour un manquement à prélever l'impôt de façon juste et égalitaire. Selon l'organisme, notre système fiscal est inégalitaire car de grandes fortunes tirent profit de beaucoup de failles. Sans réponse satisfaisante à son recours gracieux d'ici 2 mois, l'ONG prévoit un recours en plein contentieux devant le tribunal administratif. Et puis, vers une baisse des émissions de gaz à effet de serre cette année, selon les prévisions du site EPAS chargé de les mesurer. Les émissions vont diminuer de près de 3%. Les secteurs des transports ou du bâtiment auront contribué à cette baisse. Voilà pour l'actu, très bonne matinée à tous.
0: Merci Nicolas, Nicolas que l'on retrouvera dans une heure pour le prochain Flash. Allez, on poursuit avec l'actu de chez nous et notre journaliste Claire Vivapro. Bonjour Claire Vivapro, c'est à vous.
2: Bonjour à toutes et à tous. C'est aujourd'hui que l'Assemblée nationale doit se prononcer sur la loi intégrale contre les violences sexistes et sexuelles. Un vote particulièrement attendu, notamment à Florence, dans le Gers, où vivait Liana. Le texte, qui compte plus de 70 articles, prévoit de renforcer la prévention, l'accompagnement des victimes et les sanctions contre les auteurs. Mais sur place, les habitants attendent surtout des moyens concrets pour appliquer ces mesures, notamment plus de personnel pour la justice et une meilleure prise en compte de la parole des enfants. Après le drame de Liana, certains expriment aussi leur défiance envers les institutions censées protéger les plus jeunes. Alors qu'une nouvelle journée de mobilisation est organisée aujourd'hui dans les lycées, la présidente de la région Occitanie, Carole Delga, réagit à la mobilisation des lycéens et au manque de moyens dans l'éducation. Elle estime que les inquiétudes des jeunes sont légitimes face aux enseignants non remplacés et aux conditions d'études. Elle pointe aussi les difficultés d'adaptation des établissements aux grosses chaleurs. La région prévoit 10 millions d'euros pour équiper en priorité les salles d'examen avec des brise-soleil, des ventilateurs et dans certains cas de la climatisation. Mais Carole Delga dénonce un budget régional amputé de 500 millions d'euros par rapport aux prévisions. Autre sujet, les dégradations des manifestations lycéennes qui représentent désormais 4 millions d'euros. Elle condamne les violences tout en rappelant que les éventuelles fautes des forces de l'ordre doivent aussi être sanctionnées. Les femmes, sinon, sont appelées à tout arrêter aujourd'hui pour dénoncer les inégalités entre les femmes et les hommes. À l'initiative du mouvement citoyen World with Women, cette mobilisation nationale vise à rendre visible la place essentielle des femmes dans la société et leur sous-représentation dans les postes de décision. À Toulouse, un rassemblement est organisé de 11h30 à 14h à l'entrée historique du Jardin des Plantes. Les participantes sont invitées à suspendre leur activité professionnelle et domestique dans la mesure de leurs possibilités. Les hommes sont aussi appelés à se mobiliser et à prendre le relais. L'objectif, accélérer les avancées en matière d'égalité salariale, de partage des tâches et de représentation des femmes. Les acteurs du thermalisme, sinon, tirent la sonnette d'alarme dans les Pyrénées-Orientales. En cause, le projet de loi de financement de la sécurité sociale pour 2027 qui prévoit de transférer 200 millions d'euros de dépenses liées aux cures thermales vers les mutuelles. Pour la maire d'Amélie Lesbains et la présidente de la Fédération Thermale d'Occitanie, c'est un déremboursement déguisé qui menace l'avenir de la filière. Les les mutuelles n'étant pas obligées de prendre en charge ces dépenses, les curistes pourraient payer plus. Le secteur craint des conséquences économiques importantes, notamment dans le Val-Espire et le Conflent, où le thermalisme représente des milliers d'emplois directs et indirects. Les acteurs du secteur appellent donc les parlementaires à revoir cette mesure, alors que le vote du projet est prévu la semaine prochaine. Et puis enfin, la Banque Alimentaire lance un appel aux bénévoles en Haute-Garonne, en Ariège. Sa grande collecte annuelle aura lieu les 6, 7 et 8 novembre avec un objectif, dépasser les 200 tonnes de denrées récoltées l'an dernier. L'association recherche notamment des responsables de points de collecte pour constituer des équipes, en particulier dans les secteurs reculés comme Saint-Gaudens, Grenade ou Luchon. Des chauffeurs bénévoles et des volontaires pour quelques heures sont aussi les bienvenus. La Banque Alimentaire de Toulouse et sa région aident chaque semaine près de 38 000 personnes grâce à 130 associations partenaires. C'est la fin de cette édition. Merci de l'avoir suivi. Retour de l'info locale à midi.
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0: Eh bien voilà, c'est le moment de se retrouver. On va passer une heure ensemble. Écoutez-moi avec vous, je suis ravie de passer ce moment en votre compagnie. Une heure durant laquelle il va être question de petites sorties, de météo. Ah bah ça, vous n'y dérogerez pas, la météo est importante, savoir comment on va s'habiller, surtout comment ça va se passer tout au long de la journée. Météo qui est changeante en ce moment, un coup il fait chaud, un coup il fait froid. Donc attention, c'est souvent le moment où on attrape des petits rhumes. Voilà, un peu gênant quand même. Bon, on aura également le zoom de René Girma et puis le plein de musique. Et la musique, ben, ça démarre tout de suite avec ce groupe que vous connaissez forcément, Ace of Base, The Sign, tout de suite sur Pyrénées FM.
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0: Et c'était Ace of Base avec le titre The Sign. Allez, dans un instant, le point météo. Et puis, je vous rappelle que les petits plats, ça a un peu changé. On part en ce moment en escapade gourmande avec Claire Vie. Nous étions la semaine dernière à l'hôtel de la Cour des Consuls, au restaurant Le Cénacle. On a découvert toute l'équipe. C'était vraiment un super, super moment. Et puis, le mois prochain, nous irons... Allez, du côté de Carcassonne, je vous en dis pas plus. Ah bah oui, on va un peu laisser planer le suspense, mais toujours à la clé, un menu pour deux. On vous donnera toutes les infos avec bien sûr le podcast à retrouver évidemment sur notre site ou toutes les plateformes de podcast. La météo, je vous le disais, elle arrive et puis côté musique, ce sera Freds dans un instant sur Pyrénées FM.
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Et pour ce mardi, le soleil va nous accompagner tout au long de la journée sur l'ensemble de nos Pyrénées. Bon, quelques nuages vont venir de ci, de là, accrocher les hauteurs. Pareil, un petit peu de pluie également à prévoir, peut-être, hein, rien n'est moins sûr, dans l'après-midi et en fin de journée. Et puis du vent, côté Corbière, ainsi qu'à Narbonne, avec des pointes pouvant atteindre les 40 à 50 km/h. Mais vous l'aurez compris, dans l'ensemble, c'est une belle journée qui nous attend ensoleillée. Pour cet après-midi, les températures, il va faire 23 degrés à Pamiers, 22 à Argelès, 26 à Céré, 14 à La Pierre, Saint-Martin, 18 à Quillan et 13 à Superbannière.

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1: Vous êtes toujours dans le réveil des Pyrénées avec Valérie, on est ensemble jusqu'à 11h. Allez, si vous avez envie de redécouvrir notre patrimoine, mais sans vous ruiner. Ah oui, voilà une idée qui, je pense, est plutôt sympathique, puisque depuis le 18 septembre, la Fondation du patrimoine propose son passe patrimoine. Alors, je vous explique un petit peu, puisqu'à partir de 6,50€ par mois, vous allez pouvoir accéder pendant un an à plus de 500 sites. Mais alors attention, hein, partout en France. Alors, chez nous, il y a plusieurs lieux qui sont concernés, le château fort de Lourdes, le château de Fiche en Ariège, le musée Fermat dans le Tarn-et-Garonne ou encore le château de Bournazel en Aveyron et de Laverdin dans le Gers. Il existe plusieurs formules jusqu'à 14,50€, ça c'est le maximum par mois pour deux adultes et cinq enfants tout de même. Et puis, petit plus, il y a une partie des recettes qui contribuent à l'entretien et à la restauration des sites partenaires. Ben voilà, de quoi faire quelques belles sorties en famille tout en donnant un petit coup de pouce à notre patrimoine. Est-ce que ça, c'est pas chouette? Allez, on va écouter de la musique. Il y aura Laurent Voulzy à suivre. Et puis, bien sûr, n'oubliez pas, hein, le Zoom de René Girma. Tout ça, c'est sur Pyrénées FM.
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0: Axel Bauer à l'instant sur Pyrénées FM. Bon, moi j'aimerais vous parler d'une petite sortie sympa, un loto. C'est chouette quand même un loto dans une ferme, ça c'est génial, mais c'est surtout original. Pourquoi ? Parce que c'est justement ce que vous propose la maison La Cube en Ariège. Ce sera le 31 octobre. Alors attention, hein, pas question de simplement sortir les cartons et les boules numérotées. Ah non, non, non, non, non. La journée va commencer dès 11h autour d'un apéritif à la ferme avec un grand repas fermier qui sera prévu aussi accompagné de chant pyrénéen et de Robert à la guitare. Et puis à 14h30, ce sera une première pour la maison La Cube, le loto paysan, avec de nombreux lots à gagner et même une pause gourmande au milieu de l'après-midi. Ah oui, on sait vous recevoir à la maison La Cube. Bref, en tout cas, samedi 31 octobre, on va jouer, on va manger, on va chanter. Et si les numéros sont avec vous, alors là, c'est vraiment tout gagné. Bon, René Girma sera là dans quelques minutes et puis on aura le retour de la musique. Tout ça sur Pyrénées FM.
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1: À surveiller bien sûr ce mardi ce que l'on appelle la crise lycéenne et autres mécontentements. Après le répit du week-end, on redescend dans la rue. En Ariège, manifestation annoncée principalement autour des revendications pour l'école et la jeunesse. Rassemblement 13h devant les services départementaux de l'éducation nationale en soutien aux mobilisations lycéennes et demande de moyens supplémentaires pour l'éducation nationale. C'est à l'appel des syndicats d'enseignants. Dans l'Aude, à Carcassonne, c'est à 10h également devant les services départementaux de l'éducation nationale. Narbonne, à partir de 9h30, rassemblement devant la sous-préfecture avec les lycéens et les personnels de l'éducation nationale. Et puis Perpignan, rassemblement annoncé pour 10h30, place de la Victoire. Le motif, bien sûr, est le même partout. Mobilisation en soutien aux lycéens pour améliorer les conditions d'études. Dans l'Aude, si vous voulez manifester depuis Limoux, vous pouvez prendre un car pour vous rendre à Carcassonne, un car électrique. Alors le bus, c'est en ville, le car, c'est à la campagne. Connaissez-vous le car 402 Express, qui va donc de Carcassonne à Limoux? Il est désormais électrique. La région Occitanie, la régie des transports publics ont mis en service le premier car 100% électrique de l'Aude. C'est un investissement que la région va suivre de près dans un contexte budgétaire et énergétique tendu. C'est une augmentation de l'offre de transport qui s'inscrit, nous dit-on, dans une démarche de mobilité durable et accessible. La ligne a été repensée pour réduire les temps de parcours, 40 minutes environ au lieu de 50 auparavant. En semaine, un car toutes les 30 minutes, en moyenne aux heures de pointe, 22 départs quotidiens dans chaque sens. Le car électrique, c'est évidemment zéro émission dans l'atmosphère.
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l'instant sur Pyrénées FM. J'ai été ravie de passer ce moment en votre compagnie. On se retrouve demain, même endroit, même heure, à partir de 7h pour le réveil des Pyrénées. Bon, Marc sera là dès 6h, mais moi je prends la suite avec lui dès 7h jusqu'à 11h. Passez une belle après-midi et surtout restez à l'écoute de Pyrénées FM. Ciao, ciao. On se quitte avec Comme ça et Gaëtan Roussel.

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1: Et voici l'info Pyrénées FM. Bonjour Nicolas Gomez.
2: Bonjour à tous. Des lycées et des facs bloqués. Les images se répètent pour le cinquième acte de la mobilisation lycéenne. Près de 200 établissements seront impactés selon le ministre de l'Éducation Édouard Geffray. C'est déjà le cas à Nice, Strasbourg et Paris. Des manifestations sont aussi prévues dans la capitale. Deux cortèges prendront la direction de Matignon et de ses environs. Des sources policières estiment à 200 000 le nombre de participants aujourd'hui dans les rues. La militante écologiste Greta Thunberg a été aperçue au lycée Paul-Éluard de Saint-Denis. Journée chargé pour les députés, plusieurs grands sujets sur la table aujourd'hui dans l'hémicycle, dont le vote solennel sur la proposition de loi intégrale contre les violences sexuelles et sexistes prévue à 16h30. La proposition de loi, née après le meurtre de Liana dans le Gers, prévoit entre autres la création d'unités de police spécialisées, la création d'un parcours de soins pour les mineurs victimes. De plus, le projet de loi de finances arrive aussi à l'Assemblée. Rejeté en commission, les députés vont devoir repartir de la copie du gouvernement pour examiner pendant 70 jours le budget 2027. Aujourd'hui, un débat sur la dette est prévu. La nation exprime sa gratitude et son attachement à sa mémoire. Les mots d'Emmanuel Macron sur X, 3 ans, jour pour jour après l'assassinat terroriste du professeur Dominique Bernard. Une cérémonie d'hommage est prévue à Arras en sa mémoire. Un navire accusé de faire partie de la flotte fantôme russe a raisonné par la France. Ça s'est passé au large de la Réunion. Le pétrolier était inscrit sur la liste des navires placés sous sanction par l'Union européenne. Êtes-vous prêt à faire face au risque d'inondation? Seuls 42% des Français le sauraient, selon le baromètre Assurance Prévention dévoilé aujourd'hui. On apprend que les sondés sont conscients des conséquences du changement climatique, mais beaucoup continuent à penser que cela ne les concerne pas directement. 2 Français sur 10 se sont par ailleurs équipés d'un kit d'urgence. Et puis le foot, 2e journée de phase de Ligue de la Ligue des Champions. Lens reçoit le Sporting Portugal à 18h45. On suivra aussi le déplacement de Lille face à Arsenal. Le coup d'envoi est prévu à 21h. Voilà pour l'actualité. Très bonne journée à tous.
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1: Merci à vous. On a parlé d'Andorre ce matin. Moi, je vous emmènerai en Andorre entre la Massana et Ordino. Tout à l'heure, l'agenda. Nous irons, entre autres, faire un tour ici à Sorate. Mais d'abord, Ariana Grande, l'affaire Luis Trio. C'est sur Pyrénées FM. 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
2: Et ce soir, dans le Lauragais, vous avez rendez-vous à l'église Notre-Dame de Montjard à 20h avec le nouveau chœur dirigé par Igor Mishkalevski, au programme des chants orthodoxes et traditionnels ukrainiens. Pour un voyage musical chargé d'émotions, la participation est libre et est au profit de la restauration du chœur de l'église. Demain, direction les Pyrénées-Orientales à Eus, près de Prades en Conflans, pour une expérience originale au domaine Scalé de 10h à 11h30. Partez à la découverte du plus vieux verger d'agrumes rare d'Europe lors d'une visite guidée au milieu des variétés étonnantes, au programme cueillette, découverte et dégustation d'agrumes rares, donc pour éveiller les papilles et en apprendre davantage sur ces fruits parfois méconnus. Ce week-end, direction l'Ariège à Sorat avec un fruit connu, la fête de la pomme et des fruits de montagne. Le rendez-vous c'est dimanche sur la place de la Rente de 9h à 18h. Marché des producteurs et d'artisans locaux, des animations et des démonstrations de pressage à l'ancienne et plein d'animation toute la journée. Dans l'Aude, direction Saint-Polycarpe près de Limoux, ce sera dimanche, l'abbaye qui accueille la 9e édition du Salon du Livre, c'est de 10h à 18h avec une quarantaine d'auteurs de la région à rencontrer et qui vont vous faire des dédicaces, ça c'est plutôt bien. Et puis le rendez-vous aussi à ne pas rater, ce sera la dictée inspirée de celle de Bernard Pivot, ce sera à 15h dimanche toujours à Saint-Polycarpe.
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0: Ah, qu'elles sont belles les couleurs d'automne dans nos montagnes. On en dort aussi, hein. Je vous conseille d'aller vous balader avec le soleil prévu de ces prochains jours à la Massana, oui, et au parc naturel de la Coma Pedrosa, avec des sentiers très bien entretenus. Évidemment, il faut regarder la météo avant de partir, hein, quel que soit le jour où vous décidez d'aller faire cette balade. C'est plutôt bien. Sympa aussi de découvrir ce superbe village de montagne qui est Ordino, avec ses ruelles, ses maisons traditionnelles et ses paysages à couper le souffle. On adore, nous, Andorre et la vallée de la Massana et d'Ordino. Puis alors, la ville à la montagne, ça c'est plutôt original. Ce sera ce week-end. Rendez-vous à ne pas rater en Andorre, de vendredi à dimanche. C'est le festival de graffiti et de culture urbaine. Eh oui, en plein cœur de nos montagnes, ça se passe à Ordino, au parc de la Costale del Puy, avec des artistes qui seront présents et qui donneront des bons conseils. Bref, c'est à ne pas rater. C'est ce week-end à Ordino, où vous nous écoutez sur le 98.5.
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0: Dans le réveil des Pyrénées, 6h-10h ce matin avec toute l'équipe de la radio, Valérie, Clairvie et moi Marc. Clairvie, vous nous avez emmené en Andorre aussi parce qu'on a fait une matinale spéciale Andorre.
1: C'est vrai, on a parlé d'un projet d'installation à la Massana qui fait polémique avec de nombreux messages des auditeurs, notamment Odile qui habite à Ordino et qui est contre ce projet. Malgré une pétition à plus de 4000 signatures pour ce projet d'envergure en montagne, eh bien, le projet a été voté cette semaine. Et puis on est parti aussi découvrir ce projet de parc pyrénéen des Trois Nations. Marc Fonte de la réserve de biosphère d'Ordino nous a rappelé l'importance de coopérer entre nos beaux territoires, la France, l'Andorre et l'Espagne.
0: En France, on a reparlé évidemment de ces frigos qui sont passés de moins 18 degrés à 50 degrés. Et on a été aussi touché dans nos grandes surfaces en France.
1: C'est une cyberattaque qui a touché plus de 350 magasins en France hier et en Ariège. Le super une Mirepoix notamment a perdu près de 90 000 euros de marchandises.
0: C'est fou, hein, ne restons pas toujours connectés. C'est bien d'avoir aussi des petites radios FM et la télé TNT sans passer forcément par Internet. Ne soyons pas surconnectés. C'est important, n'est-ce pas Valérie? Vous êtes surconnectés, vous, ou pas à la maison? Tout est connecté.
1: Tout vous êtes déconnectés.
0: Ah bah, ouais, bah moi non, moi j'ai radio FM et j'ai pas la box Internet. Internet à la maison, c'est tout par la TNT et ça me passe très bien, ça va bien. Valérie, on a parlé de quoi ensemble
2: ce
0: matin?
2: Nous, on est parti à Canillo pour la grande foire aux bestiaux et
0: l'artisanat. Oui, parce qu'on parlait d'Andorre encore ce matin.
2: Voilà, une fête qui nous ramène à l'époque où les éleveurs se retrouvaient pour acheter et vendre les animaux avant l'hiver. C'est une tradition qui a été relancée dans les années 90 et qui rassemble aujourd'hui des éleveurs. Et ce sera ce week-end de 9h à 16h.
0: Très bien, dimanche.
2: À Canillo.
0: À Canillo. Et puis on a parlé également de ce plat populaire le 17 janvier à la Saint-Antoine qui est distribué dans toutes les paroisses d'Andorre. C'est l'Escudeia, cette garbure, on va dire, cette grande soupe populaire. Et on a envie de goûter tout ça.
1: C'est pour mon anniversaire en plus.
0: Ce serait sympa de goûter tout ça. Distribué par les associations aussi dans toutes les paroisses communes d'Andorre à tester. Ou dans les restaurants, évidemment. Vous pouvez goûter, pourquoi pas, l'Escudeia, Clairviva Pro.
1: Avec plaisir.
0: Et on vous souhaite une belle journée, Madame Clairviva Pro.
1: Merci,
0: et vous aussi, Valérie.
2: Merci.
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Joy Jonathan et Vianney sur Pyrénées FM avec 15 degrés prévus cet après-midi sur les monts d'Olm. Quelques nuages, du soleil, il va faire beau en règle générale dans nos montagnes aussi cette semaine, avec un peu plus d'averses prévues ce week-end et de la neige bientôt, pas pour l'instant. On attend avec impatience cette neige pour venir vous voir cet hiver aussi sur les pistes de ski avec des mètres de neige, hein. C'est ce qu'on espère ici. Tout à l'heure, l'offre d'emploi, Marc Lavoine d'abord et Sia sur Pyrénées FM.

0: Marc Lavoine, les tournesols sur Pyrénées FM. À midi, le retour de l'info aussi avec Claire Viva Pro, l'info locale, l'info nationale et internationale. On parlera météo. J'ai pour vous Eurythmics dans un instant. N'oubliez pas aussi Ethan avec vous entre 16h et 19h et des cadeaux à gagner avec les mystères de Pyrénées. 16h, 16h10, ça se passe au 05 61 44 4x0. Vous en avez l'habitude. En attendant, il est temps de parler emploi avec vous, Valérie.
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2: Et on démarre notre rubrique emploi avec une première offre. Si vous êtes un as ou une as du dépannage et que les chaudières n'ont aucun secret pour vous, alors cette offre vous attend. À Mirepoix, en Ariège, on recrute un dépanneur de chaudières, homme ou femme, en CDI. Votre mission, entretenir, diagnostiquer et réparer les chaudières à gaz, fuel et bois directement chez les particuliers. Vous êtes sérieux, soigneux, autonome et vous aimez le travail bien fait? Alors n'attendez plus, contactez Mélanie au 05 61 68 12 80. Et enfin, on reste en Ariège avec cette fois un métier tourné vers l'humain. Vous aimez les autres et vous cherchez un métier où chaque journée a du sens? Cette offre pourrait bien être pour vous. À La Bastide de Céroux, on recherche un accompagnant éducatif et social, homme ou femme, pour un CDD de 6 mois. Votre mission, accompagner des enfants et des adolescents en situation de handicap dans leur quotidien, favoriser leur autonomie, leur vie sociale et participer à leurs projets personnalisés. Vous êtes titulaire du diplôme d'État d'accompagnant éducatif et social ou d'aide médico-psychologique? Alors lancez-vous! Chiara attend votre appel au 05 61 68 12 89.
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1: Et la météo avec Valérie, mais d'abord l'info Pyrénées FM. Bonjour Elzario.
2: Bonjour à tous. Un soutien de plus pour les lycéens. La militante Greta Thunberg participera à une des deux manifestations parisiennes cet après-midi. Elle s'est rendue devant le lycée Paul-Éluard de Saint-Denis, bloquée par une dizaine de professeurs et personnels de l'établissement à l'occasion de l'acte 5 de la mobilisation lycéenne. 200 établissements seront fermés selon le ministre de l'Éducation nationale, Édouard Geffray. Des lycées sont bloqués depuis ce matin à Nice, Lyon ou encore Paris. Un appel à la grève est relayé aussi par la CGT. L'Assemblée qui se penche sur le budget 2027. Un débat sur la dette est prévu aujourd'hui. Dans le même temps, la Banque de France confirme sa prévision pessimiste de croissance pour le troisième trimestre cette année, plus 0,1% du PIB. Une croissance plombée par les prix de l'énergie. Vous pourrez encore utiliser vos tickets restaurants pour faire vos courses. Les députés ont voté hier soir la proposition de loi pérennisant la possibilité d'utiliser ces tickets pour acheter des produits alimentaires en supermarché. 87 voix pour, aucune voix contre. La loi doit désormais être transmise au Sénat. Elle prévoit aussi une dématérialisation complète des titres restaurants à partir de 2028. 6 millions de salariés profitent de cet avantage. Au Mexique, une tempête tropicale et un ouragan font 5 morts. 4 membres d'une même famille ont péri dans des inondations dans le nord-ouest du pays et un sexagénaire a perdu la vie dans l'effondrement d'un mur dans le sud. Le pape Léon XIV se fait opérer aujourd'hui à Rome. Le souverain pontife doit se faire retirer un nodule pulmonaire. Les médecins prévoient une convalescence d'environ une semaine. Son voyage en Amérique latine le 6 novembre est maintenu. Une piqûre de rappel pour quelques millions de Français, début aujourd'hui de la double campagne de vaccination contre la grippe saisonnière et le Covid-19, officiellement lancée partout en France. Le Covid circule déjà activement avec une hausse d'environ 70% du nombre de cas chez les adultes fin septembre. Et puis en sport, en tennis, le Français Arthur Géa se qualifie pour les quarts de finale du Masters 1000 de Shanghai. À 21 ans, Arthur Géa a écarté la tête de série Jakub Mencik. Voilà pour l'actualité, très bonne journée à tous.
1: Et voici l'info, Pyrénées FM, l'info de chez nous avec vous, Claire Vivapro, bonjour.
3: Bonjour à toutes et à tous. La mobilisation lycéenne et enseignante se poursuit aujourd'hui en Occitanie. En Haute-Garonne, 10 établissements sont fermés totalement ou partiellement. À Toulouse, une manifestation est prévue à 14h. Dans l'Aude, des rassemblements ont été organisés ce matin à Narbonne et Carcassonne. Dans les Pyrénées-Orientales, les manifestants se sont aussi donné rendez-vous à 10h30, place de la Victoire à Perpignan. En Ariège, un nouveau rassemblement est attendu à 13h devant les services de l'éducation nationale à fois. La veille, une centaine de jeunes s'étaient mobilisés devant le lycée Gabriel Fauret. L'interpellation d'un lycéen placé en garde à vue a aussi suscité un rassemblement de soutien hier. Les syndicats dénoncent le manque de personnel et les remplacements non assurés. Ils réclament plus de moyens pour l'éducation nationale. C'est aujourd'hui, sinon, que l'Assemblée nationale doit se prononcer sur la loi intégrale contre les violences sexistes et sexuelles. Le texte, qui compte plus de 70 articles, prévoit de renforcer la prévention, l'accompagnement des victimes et les sanctions contre les auteurs. Mais sur place, les habitants de Fleurance, par exemple, attendent surtout des moyens concrets pour appliquer ces mesures après les affaires dramatiques, notamment plus de personnel pour la justice et une meilleure prise en compte de la parole des enfants. Après le drame de Liana, certains expriment aussi leur défiance envers les institutions qui sont censées protéger les plus jeunes. Les acteurs du thermalisme, sinon, tirent la sonnette d'alarme dans les Pyrénées-Orientales. En cause, le projet de loi de financement de la sécurité sociale pour 2027 qui prévoit de transférer 200 millions d'euros de dépenses liées aux cures thermales vers les mutuelles. Pour la maire d'Amélie Lesbains et présidente de la Fédération Thermale d'Occitanie, c'est un déremboursement déguisé qui menace l'avenir de la filière. Les mutuelles n'étant pas obligées de prendre en charge ces dépenses, les curistes pourraient payer plus. Le secteur craint des conséquences économiques importantes, notamment dans le Val-Espiré, le Conflent, où le thermalisme représente des milliers d'emplois, directs ou indirects. Les acteurs du secteur appellent donc les parlementaires à revoir cette mesure, alors que le vote du projet de loi est prévu le 27 octobre. L'inquiétude grandit sinon aussi aux forges de Tarbes. Dans une lettre ouverte, une grande partie des salariés présents sur le site alerte sur l'avenir de l'usine et réclame des réponses concrètes. Depuis le début de l'année, aucune nouvelle livraison de matières premières n'aurait été reçue, tandis que le client historique récupère une partie de ses stocks. Les employés s'inquiètent aussi de l'état vieillissant des machines, du financement de l'entreprise et du versement futur des salaires. Sans affirmer qu'une fermeture est décidée, ils redoutent pour leurs emplois et leurs familles. Ils demandent désormais un véritable projet industriel, des investissements et des engagements concrets pour préserver ce savoir-faire des forges de Tarbes. Et puis enfin, on parle solidarité, la Banque Alimentaire lance un appel aux bénévoles en Haute-Garonne, en Ariège et dans le Tarn-et-Garonne. Sa grande collecte annuelle aura lieu les 6, 7 et 8 novembre avec un objectif, dépasser les 200 tonnes de denrées récoltées l'année dernière. L'association recherche des responsables de points de collecte pour constituer des équipes, en particulier vers Saint-Gaudens, Grenade ou Luchon. Des chauffeurs bénévoles et des volontaires pour quelques heures sont aussi les bienvenus. La Banque Alimentaire de Toulouse et sa région aident chaque semaine près de 38 000 personnes. C'est la fin de cette édition. Merci de l'avoir suivi.
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4: Et pour ce mardi, le soleil va nous accompagner tout au long de la journée sur l'ensemble de nos Pyrénées. Bon, quelques nuages vont venir de ci, de là, accrocher les hauteurs. Pareil, un petit peu de pluie également à prévoir, peut-être, hein, rien n'est moins sûr, dans l'après-midi et en fin de journée. Et puis du vent, côté Corbière, ainsi qu'à Narbonne, avec des pointes pouvant atteindre les 40 à 50 km/h. Mais vous l'aurez compris, dans l'ensemble, c'est une belle journée qui nous attend ensoleillée. Pour cet après-midi, les températures, il va faire 23 degrés à Pamiers, 22 à Argelès, 26 à Céré, 14 à La Pierre, Saint-Martin, 18 à Quillan et 13 à Superbannière.
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1: Merci Valérie, réservez vos places sur Pyrénées-Orientales avec vous, Carlisa Pro, dans un instant. Moi, je vous emmènerai dans l'Aude. Mais d'abord, Grand Corps Malade, Stiletto et les Polices sur Pyrénées FM.
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Grand Corps Malade et Stiletto, on ira tout à l'heure avec vous, Claire Viva Pro, à Font-Romeu notamment. Nous parlons d'Octobre Rose. Moi, je vous emmènerai dans l'Aude dans un instant, mais avant tout ça, c'est Serge Gainsbourg sur Pyrénées FM.

0: Serge Gainsbourg sur Pyrénées FM. Vous aimez courir, ça se prépare. L'un des grands événements trail de l'Aude, c'est le Grand Raid des Cathares. Ça se passe à Carcassonne. Hein. C'est les 22, 23 et 24 octobre prochains, au départ de Carca, avec le Grand Raid des Cathares. C'est 161 km, 7000 mètres de dénivelé. Et le départ, ce sera le 22 octobre. C'est le jeudi soir, 22 octobre, à 21h. Avant tout ça, nous irons dans les Pyrénées-Orientales avec vous, Claire Viva Pro. Il y a Bernard Lavillier juste après ça sur Pyrénées FM.
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1: Direction Font-Romeu d'abord, où l'association Altissime s'est mobilisée pour Octobre Rose. Marcheurs et coureurs se sont retrouvés sur le domaine des Estagnols pour parcourir quelques kilomètres, chacun à son rythme, dans une ambiance conviviale. Une première initiative ouverte à tous pour soutenir la lutte contre le cancer du sein. Les dons récoltés seront intégralement reversés à Oncoparcours, l'Institut du sein et de gynécologie. Après l'effort, les participantes ont pu partager un goûter et un apéritif. L'association espère renouveler cette opération solidaire. Une trentaine d'adhérents, sinon, de l'association Lescure Évasion Rando, dans le Tarn, sont partis découvrir les paysages du Cap-Cyr. Hébergés aux Angles, les randonneurs ont alterné entre sorties sportives et balades plus tranquilles, notamment autour des lacs, des Bouillouses, de Matemal et de Puy-Valador. Le groupe a aussi rejoint le refuge du Col del Torn avec une

les conséquences possibles pour les équipements et l'accompagnement des joueurs. Il espère notamment une aide supplémentaire de la Fédération française de rugby pour permettre aux petits clubs ici en Cerdagne de continuer à fonctionner malgré la hausse des frais de déplacement. Restez à notre écoute ici sur Pyrénées FM.

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1: Bonjour à tous, un soutien de plus pour les lycéens. La militante Greta Thunberg participera à une des deux manifestations parisiennes cet après-midi. Elle s'est rendue devant le lycée Paul-Éluard de Saint-Denis, bloquée par une dizaine de professeurs et personnels de l'établissement à l'occasion de l'acte 5 de la mobilisation lycéenne. 200 établissements seront fermés selon le ministre de l'Éducation nationale, Édouard Geffray. Des lycées sont bloqués depuis ce matin à Nice, Lyon ou encore Paris. Un appel à la grève est relayé aussi par la CGT. L'Assemblée qui se penche sur le budget 2020. Un débat sur la dette est prévu aujourd'hui. Dans le même temps, la Banque de France confirme sa prévision pessimiste de croissance pour le troisième trimestre cette année, plus 0,1% du PIB, une croissance plombée par les prix de l'énergie. Vous pourrez encore utiliser vos tickets restaurants pour faire vos courses. Les députés ont voté hier soir la proposition de loi pérennisant la possibilité d'utiliser ces tickets pour acheter des produits alimentaires en supermarché. 87 voix pour, aucune voix contre. La loi doit désormais être transmise au Sénat. Elle prévoit aussi une dématérialisation complète des titres restaurants à partir de 2028. 6 millions de salariés profitent de cet avantage. Au Mexique, une tempête tropicale et un ouragan font 5 morts. 4 membres d'une même famille ont péri dans des inondations dans le nord-ouest du pays. Et un sexagénaire a perdu la vie dans l'effondrement d'un mur dans le sud. Le pape Léon XIV se fait opérer aujourd'hui à Rome. Le souverain pontife doit se faire retirer un nodule pulmonaire. Les médecins prévoient une convalescence d'environ une semaine. Son voyage en Amérique latine le 6 novembre est maintenu. Une piqûre de rappel pour quelques millions de Français, début aujourd'hui de la double campagne de vaccination contre la grippe saisonnière et le Covid-19, officiellement lancée partout en France. Le Covid circule déjà activement avec une hausse d'environ 70% du nombre de cas chez les adultes fin septembre. Et puis en sport, en tennis, le Français Arthur Géa se qualifie pour les quarts de finale du Masters 1000 de Shanghai. À 21 ans, Arthur Géa a écarté la tête de série Jakub Mencik. Voilà pour l'actualité, très bonne journée à tous.
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3: Une chronique aujourd'hui tout en chiffres. Nous allons procéder à une petite comparaison des dettes de nos pays.

0: et en particulier celle de la France, qui est un vrai problème. Chacun, bien sûr, a sa recette pour la faire baisser, pour la diminuer, mais en France, elle continue d'augmenter. Quel chiffre pour la principauté ramenée au nombre d'habitants ? Il s'agit de la dette. La dette en Andorre est d'un peu plus de 13 000 euros par citoyen. Au moment du Covid, elle avait atteint 17 000 euros. En 4 ans, la dette par personne a diminué de près de 4 000 euros. Voici pour l'Andorre. Comparaison avec l'Espagne, où la dette par personne est de 34 000 euros. 13 000 en Andorre, 34 000 en Espagne. Passons en France, qui explose les compteurs. Toujours rapportée au nombre d'habitants, la dette française est de plus de 50 000 euros par personne, ce qui est inquiétant pour bon nombre de Français et d'économistes. Alors la dette n'est pas une malédiction. En principauté, la commune des Escaldes, Escaldes en Gordanie, a perçu 1,5 million d'euros ces 3 dernières années. Ce sont des intérêts financiers. La commune d'Escaldes en Gordanie n'a pas de dette, mais des excédents. Alors elle place de l'argent qui lui rapporte des intérêts. Des communes qui n'ont pas de dette et qui en plus gagnent de l'argent, c'est à souligner.
1: Un grand merci à notre partenaire Cadena Pyrénéca d'Andorra pour son clin d'œil à l'actualité de la Principauté sur Pyrénées FM.
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0: Zazie avec Couleur sur Pyrénées FM. On ira à Poma dans un instant. 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Là, il y a Vanessa Paradis sur Pyrénées FM.
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0: Pyrénées FM, on pense à vous, hein, vous les habitants de Poma qui avez subi le passage de la tornade. Hein, c'était le 24 août dernier vers 17h20 avec de nombreuses habitations endommagées, des maisons touchées, des toitures arrachées. Près de 300 habitations sur les 500 que compte la commune ont été touchées. Évidemment, on a besoin de tout reconstruire. Les habitants, la mairie a besoin d'argent. Et bien, une nouvelle journée de solidarité s'annonce et c'est génial. Ce sera le 24 octobre prochain, le samedi d'après, à la Tuilerie de Limoux. Alors vous serez tous les bienvenus dès 7h du matin pour un petit déjeuner, à 8h départ pour les balades, VTT, vélo, marche, quad, moto, 4x4, voiture ancienne et sportive. À 12h30, il y aura le cassoulet, des animations, des bandas toute la journée, le food truck le soir également avec le DJ. Bref, une grande journée de solidarité à la Tuilerie à Limoux. Ce sera le 24 octobre prochain. Vous pouvez toujours réserver au 06 80 85 92 15 et évidemment tous les bénéfices seront reversés en faveur de la commune de Poma.
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Il est 13h. 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
1: Bonjour à tous. Les lycéens et les étudiants de retour dans les rues, à Lyon, à Marseille, à Nantes ce matin. C'est l'acte 5 du mouvement qui a débuté il y a 3 semaines pour demander de meilleures conditions d'enseignement. À Paris, la manifestation partira à 14h de la place d'Italie, direction les Invalides. Notez que la jeune activiste suédoise Greta Thunberg est venue apporter son soutien aux lycéens à Saint-Denis ce matin. Les syndicats lycéens seront de nouveau reçus jeudi par le ministre de l'Éducation. Dans l'actu aussi aujourd'hui, le vote solennel de la loi intégrale contre les violences sexistes et sexuelles. Il aura lieu cet après-midi à l'Assemblée nationale. Le texte transpartisan est co-signé par 246 députés, fait suite à l'affaire Liana qui avait marqué le pays en juin dernier. C'est aussi le début de l'examen du projet de loi de finances pour 2027. Une semaine de discussion est prévue sur ce budget et ça commence avec un débat sur la dette. Elle a atteint un niveau inédit de 119% du PIB de la France. Le gouvernement prévoit 54 milliards d'euros d'économies pour l'an prochain. Un rassemblement ce matin devant le collège d'Aubagne après l'attaque d'un élève qui a fait 2 blessés hier. Les parents d'élèves sont venus apporter leur soutien à l'équipe éducative. L'établissement reste fermé aujourd'hui. Un rassemblement citoyen est aussi annoncé par la ville d'Aubagne à 18h. Le suspect de 14 ans, lui, est toujours en garde à vue, ainsi que ses parents. Le coup d'envoi de la campagne de vaccination contre la grippe et le Covid. À partir d'aujourd'hui, les personnes fragiles sont invitées à se faire vacciner contre ces virus. Près de 25 millions de doses sont disponibles. Pour les patients prioritaires, c'est pris en charge à 100% par l'assurance maladie. Et cela peut se faire chez votre médecin, mais aussi avec les pharmaciens, les infirmiers ou les sages-femmes. Enfin, en foot, la Ligue des Champions reprend ses droits ce soir avec 2 clubs français à suivre dans cette 2e journée. À 18h45, Lens reçoit le Sporting Portugal. Puis à 21h, Lille se déplace sur la pelouse d'Arsenal. Ce sera les retrouvailles d'Olivier Giroud avec son ancien club. Voilà pour l'info. Bonne journée.
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2: Merci à vous. Tout à l'heure, nous irons à nouveau à Moulis avec vous, Claire Viva Pro. Je vous rappelle que c'est le podcast de la semaine à retrouver sur pyrenéesfm.com. Un extrait dans une 20aine de minutes. On va parler de ce qui s'est passé ce matin dans le réveil des Pyrénées. Mais d'abord, c'est Christophe Willem et Donna Lewis sur Pyrénées FM.

0: Dans le réveil des Pyrénées, 6h-10h ce matin, avec toute l'équipe de la radio, Valérie, Clairvie et moi, Marc. Clairvie, vous nous avez emmené en Andorre aussi, parce qu'on a fait une matinale spéciale Andorre.
1: C'est vrai, on a parlé d'un projet d'installation à la Massana qui fait polémique avec de nombreux messages des auditeurs, notamment Odile qui habite à Ordino et qui est contre ce projet, malgré une pétition à plus de 4000 signatures pour ce projet d'envergure en montagne. Eh bien, le projet a été voté cette semaine. Et puis on est parti aussi découvrir ce projet de parc pyrénéen des Trois Nations. Marc Fonte de la réserve de biosphère d'Ordino nous a rappelé l'importance de coopérer entre nos beaux territoires, la France, l'Andorre et l'Espagne.
0: En France, on a reparlé évidemment de ces frigos qui sont passés de moins 18 degrés à 50 degrés. Et on a été aussi touché dans nos grandes surfaces en France.
1: C'est une cyberattaque qui a touché plus de 350 magasins en France hier. Et en Ariège, le Super-Une Mirepoix notamment a perdu près de 90 000 euros de marchandises.
0: C'est fou, hein, ne restons pas toujours connectés. C'est bien d'avoir aussi des petites radios FM et la télé TNT sans passer forcément par Internet. Ne soyons pas surconnectés. C'est important, n'est-ce pas Valérie? Vous êtes surconnectés, vous, ou pas à la maison? Tout est connecté.
1: Vous êtes déconnecté.
0: Ah bah ouais, bah moi non, moi j'ai radio FM et j'ai pas la box Internet. Internet à la maison. C'est tout par la TNT. Et ça me passe très bien. Ça va bien. Valérie, on a parlé de quoi ensemble
2: ce
0: matin?
2: Nous, on est parti à Canillo pour la grande foire aux bestiaux et
0: l'artisanat. Oui, parce qu'on parlait d'Andorre encore ce matin.
2: Voilà, une fête qui nous ramène à l'époque où les éleveurs se retrouvaient pour acheter et vendre les animaux avant l'hiver. C'est une tradition qui a été relancée dans les années 90 et qui rassemble aujourd'hui des éleveurs.
0: Ce sera ce week-end
2: de 9h à 16h.
0: Très bien, dimanche.
2: À Canillo.
0: À Canillo. Et puis on a parlé également de ce plat populaire le 17 janvier à la Saint-Antoine qui est distribué dans toutes les paroisses d'Andorre. C'est l'Escudeia, cette garbure, on va dire, cette grande soupe populaire. Et on a envie de goûter tout ça.
1: C'est pour mon anniversaire en plus.
0: Ce serait sympa de goûter tout ça. Distribué par les associations aussi dans toutes les paroisses communes d'Andorre à tester. Ou dans les restaurants, évidemment. Vous pouvez goûter, pourquoi pas, l'Escudeia, Clairviva Pro.
1: Avec plaisir.
0: Et on vous souhaite une belle journée, Madame Clairviva Pro.
1: Et
0: vous aussi, Valérie.
2: Merci.
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1: À Moulis, le paysage est encadré, protégé et géré dans le cadre du parc naturel régional des Pyrénées ariégeoises. Ici, la question centrale, c'est celle de l'équilibre. Comment préserver des milieux sensibles tout en maintenant une activité humaine, agricole et touristique bien ancrée? Le territoire s'inscrit dans un ensemble de zones naturelles protégées où cohabitent biodiversité remarquable et des pratiques agricoles traditionnelles.
2: David Pazin, je suis chargé de mission Natura 2000 au parc naturel régional des Pyrénées ariégeoises.
3: On est ici en promenade toute la journée à Moulis, dans une zone Natura 2000.
2: Oui, tout à fait. Donc c'est un site Natura 2000. Le concept, c'est qu'il y a 40 ans à peu près, l'Europe a désigné partout un petit peu sur son territoire des sites pour leur biodiversité exceptionnelle. Et donc ici, les habitats qu'on appelle milieux ouverts, donc des habitats agro-pastoraux, prairies et pelouses, et les habitats des espèces de chiroptères, de chauves-souris. Et notre travail en tant que gestionnaire, c'est justement, entre autres, de faire cohabiter les usages et de prendre en considération la biodiversité dans les usages et de faire comprendre aux gens qu'on vit tous dans le même milieu et qu'on peut tout à fait cohabiter dans ce cadre-là. Il faut remettre un petit peu les choses dans leur contexte. Si on remonte 20-30 ans en arrière, en fait, on a quand même une grosse déprise agricole, même si on remonte un petit peu loin, sur le territoire. Cette déprise agricole, elle se traduit au niveau des habitats naturels par ce qu'on appelle une refermeture, c'est-à-dire que la lande et petit à petit la forêt reprend du terrain sur les milieux agro-pastoraux, donc les prairies et les pelouses. Quand le milieu se referme, on perd la biodiversité des milieux ouverts, de ces pelouses et de ces prairies qui sont très riches, et c'est pour ça que le site a été désigné site Natura 2000. Donc du coup, notre travail en tant que gestionnaire, c'est aussi de s'assurer que ces milieux se referment le moins possible. Donc on travaille avec les agriculteurs par leur activité de tous les jours. Ils continuent à préserver ces sites-là. C'est leur activité de tous les jours qui fait que ces milieux sont ouverts. C'est grâce aux agriculteurs, grâce au travail qu'ils ont fait depuis longtemps que ces milieux restent ouverts. Et donc notre objectif, c'est de maintenir ça. Concrètement, on met en place des contrats avec eux pour maintenir les milieux ouverts. Et en échange, nous, on monte des dossiers pour aller leur chercher de l'argent public et pour qu'ils puissent continuer à travailler sur ces milieux-là. Donc c'est gagnant-gagnant.
1: La biodiversité locale se mesure aussi à travers certaines espèces essentielles à l'équilibre des écosystèmes.
4: Thomas Cuypers, donc je suis naturaliste à l'ANA Conservatoire d'Espaces Naturels Ariège. Je travaille principalement sur les chauves-souris et les milieux souterrains. Oui, alors les chauves-souris à Moulis, c'est un sujet important et qui remonte assez loin. David le disait, on est sur un paysage karstique, donc qui offre des grottes, souvent ce sont des gîtes pour les chauves-souris, des habitats très diversifiés, avec des pelouses, des forêts aussi qui sont intéressantes, et qui offrent là plutôt le couvert, quoi. Et aussi on a de l'habitat traditionnel qui reste encore bien présent, donc des granges qui permettent l'accueil de diverses espèces de chauves-souris, ce qui fait qu'en fait on a un territoire très favorable, avec des habitats bien diversifiés.
3: Autour de nous, on dirait pas, mais c'est une vraie gruyère dans la montagne. Il y a beaucoup de grottes.
4: Oui, il y a beaucoup de grottes. On fait pas ça que pour le plaisir de l'observation et du comptage. En fait, elles retranscrivent un peu l'état de santé des paysages. Et donc, si elles sont là, c'est parce qu'il y a des pratiques qui sont vertueuses. Et c'est pas partout le cas en France.
3: On a besoin de protéger ces espaces qui sont utilisés par les agriculteurs, puisque c'est aussi le lieu de nourrissage des chauves-souris, par exemple.
4: Ici, on a beaucoup de petits rhinolophes. Alors, c'est des chauves-souris qui se pendent aux poutres des granges. Elles paraissent communes, mais ce n'est pas vraiment commun partout en France. Et ces chauves-souris-là, en fait, elles consomment énormément de papillons, des petits papillons, des pyrales notamment. La pyrale du buis, ça a parlé à tout le monde, ça a dévasté les paysages il y a quelques années. Mais il y a aussi des pyrales qui vont parasiter les vergers de pommiers notamment. C'est cet équilibre-là qui est intéressant, c'est que on leur laisse un peu de place, du coup elles sont présentes, elles ont besoin de se nourrir, donc elles vont aller parcourir les vergers, les milieux naturels, réguler certaines populations d'insectes, et voilà, c'est donnant-donnant, et c'est autant de produits qui sont évités pour les agriculteurs. Et on peut aussi comparer, par exemple, il y a des chauves-souris qui vont chasser dans les étables, qui vont aller consommer des mouches, ça peut être des vecteurs aussi de maladies pour les animaux, pour le bétail, etc. C'est donnant-donnant et c'est ça qu'on essaie de défendre.
2: Alors l'idée, c'est aussi de le faire comprendre et de l'expliquer aux agriculteurs qu'ils ont tout à y gagner.
3: Et donc en plus, éviter au maximum le phytosanitaire, quand on peut.
2: C'est un des enjeux aussi. On parlait un peu plus tôt des contrats MAEC. Nous, quand on signe un contrat MAEC avec un agriculteur, la première ligne, c'est ne pas utiliser de produits phytosanitaires sur les parcelles qui sont engagées dans ces contrats-là. Parce que qui dit phytosanitaire dit destruction notamment des insectes qui sont à la base des sources de nourriture pour les chauves-souris, mais pas que, pour les oiseaux, pour plein d'autres espèces. Et donc du coup, on a cette chance ici en Ariège d'être assez préservé.
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0: Et pour ce mardi, le soleil va nous accompagner tout au long de la journée sur l'ensemble de nos Pyrénées. Bon, quelques nuages vont venir de ci, de là, accrocher les hauteurs. Pareil, un petit peu de pluie également à prévoir, peut-être, hein, rien n'est moins sûr, dans l'après-midi et en fin de journée. Et puis du vent, côté Corbière, ainsi qu'à Narbonne, avec des pointes pouvant atteindre les 40 à 50 km/h. Mais vous l'aurez compris, dans l'ensemble, c'est une belle journée qui nous attend ensoleillée. Pour cet après-midi, les températures, il va faire 23 degrés à Pamiers, 22 à Argelès, 26 à Céré, 14 à La Pierre, Saint-Martin, 18 à Quillan et 13 à Superbannières.
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Il est 14h. 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
1: Bonjour à toutes et tous. Près de 9 facs sur 10 bloquées ou fermées aujourd'hui. C'est ce que revendique l'Union étudiante pour cette nouvelle journée de mobilisation. Des lycées perturbés et des défilés en cette mi-journée à Marseille, à Montpellier ou encore à Bordeaux. À Paris, ce sera cet après-midi depuis la place d'Italie. Et on attend notamment Greta Thunberg, la militante suédoise venue soutenir les lycéens. Et c'est dans ce contexte que l'examen du budget commence à l'Assemblée. D'abord pour la partie recettes. Les députés du Parti Socialiste ont déposé une motion de rejet préalable qui sera examinée en fin de journée. Son adoption entraînerait l'envoi du projet de loi de finances au Sénat avant même son examen par l'Assemblée nationale. Le Premier ministre Sébastien Lecornu a écrit aux socialistes pour leur proposer de travailler autour de 3 chantiers: l'agriculture, l'avenir de l'école et la lutte contre les violences faites aux femmes et aux enfants. Et justement, les députés se prononcent aussi cet après-midi sur la loi intégrale contre les violences sexuelles, attendue depuis des années par les associations féministes. Elle prévoit notamment une nouvelle infraction sur l'inceste, mais aussi la création d'un délit pour l'envoi non consenti d'images à caractère sexuel. Le texte sera ensuite examiné au Sénat. En Hongrie, les nouveaux dirigeants au pouvoir reviennent sur les mesures anti-LGBT, des lois instaurées par le nationaliste Viktor Orban à partir de 2020 pour restreindre les droits des personnes homosexuelles au nom de la protection de l'enfance. Le nouveau Premier ministre conservateur Peter Magyar assure vouloir se conformer aux droits européens. Le mondial de l'auto a ouvert au public ce matin. Sur place, une 60aine de constructeurs, dont plus d'un tiers sont chinois. Jusqu'à dimanche, près de 500 000 visiteurs sont attendus porte de Versailles à Paris pour cette 91e édition. Et puis la Formule 1 va faire son retour sur le continent africain. C'est confirmé. Un grand prix va voir le jour au Rwanda à partir du début des années 2030 et un circuit sera construit spécialement près de la capitale Kigali. Bon début d'après-midi.

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2: Et ce soir, dans le Lauragais, vous avez rendez-vous à l'église Notre-Dame de Montjard à 20h avec le nouveau chœur dirigé par Igor Mishkalevski, au programme des chants orthodoxes et traditionnels ukrainiens. Pour un voyage musical chargé d'émotions, la participation est libre et est au profit de la restauration du chœur de l'église. Demain, direction les Pyrénées-Orientales à Eus, près de Prades en Conflans, pour une expérience originale au domaine Scalé de 10h à 11h30. Partez à la découverte du plus vieux verger d'agrumes rares d'Europe lors d'une visite guidée au milieu des variétés étonnantes, au programme cueillette, découverte et dégustation d'agrumes rares, donc pour éveiller les papilles et en apprendre davantage sur ces fruits parfois méconnus. Ce week-end, direction l'Ariège à Sorat avec un fruit connu, la fête de la pomme et des fruits de montagne. Le rendez-vous c'est dimanche sur la place de la Rente de 9h à 18h. Marché des producteurs et d'artisans locaux, des animations et des démonstrations de pressage à l'ancienne et plein d'animation toute la journée. Dans l'Aude, direction Saint-Polycarpe près de Limoux, ce sera dimanche, l'abbaye qui accueille la 9e édition du Salon du Livre, c'est de 10h à 18h avec une quarantaine d'auteurs de la région à rencontrer et qui vont vous faire des dédicaces, ça c'est plutôt bien. Et puis le rendez-vous aussi à ne pas rater, ce sera la dictée inspirée de celle de Bernard Pivot, ce sera à 15h dimanche toujours à Saint-Polycarpe.
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1: Et on démarre notre rubrique emploi avec une première offre. Si vous êtes un as ou une as du dépannage et que les chaudières n'ont aucun secret pour vous, alors cette offre vous attend. À Mirepoix, en Ariège, on recrute un dépanneur de chaudières, homme ou femme, en CDI. Votre mission, entretenir, diagnostiquer et réparer les chaudières à gaz, fioul et bois directement chez les particuliers. Vous êtes sérieux, soigneux, autonome et vous aimez le travail bien fait? Alors n'attendez plus, contactez Mélanie au 05 61 68 12 80. Et enfin, on reste en Ariège avec cette fois un métier tourné vers l'humain. Vous aimez les autres et vous cherchez un métier où chaque journée a du sens? Cette offre pourrait bien être pour vous. À La Bastide de Céron, on recherche un accompagnant éducatif et social, homme ou femme, pour un CDD de 6 mois. Votre mission, accompagner des enfants et des adolescents en situation de handicap dans leur quotidien, favoriser leur autonomie, leur vie sociale et participer à leurs projets personnalisés. Vous êtes titulaire du diplôme d'État d'accompagnant éducatif et social ou d'aide médico-psychologique, alors lancez-vous. Chiara attend votre appel au 05 61 68 12 89.
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1: Bonjour à tous. Les premiers chiffres de la mobilisation lycéenne et étudiante. Près de 21 000 manifestants dans les rues ce matin selon le ministère de l'Intérieur qui a recensé 360 actions devant les établissements en dehors de Paris. Il indique aussi que 147 personnels de l'éducation nationale ont été blessés depuis le début du mouvement. De son côté, le ministère de l'Enseignement supérieur évoque 35% des universités perturbées aujourd'hui contre 90% revendiquées par l'Union étudiante. À Paris, la manifestation va démarrer depuis la place d'Italie, direction les Invalides, non loin de Matignon. C'est aussi cet après-midi à Toulouse, à Caen et à Nice. Autre mobilisation aujourd'hui, celle du mouvement international pour la mixité, World with Women, le monde avec les femmes, qui appelle les femmes partout dans le monde à suspendre leurs activités professionnelles et domestiques pendant 24 heures. Le but, rendre visible leur rôle essentiel dans la société. Dans l'actu également, la garde à vue prolongée pour le collégien suspecté d'avoir tiré au fusil de chasse dans son établissement d'Aubagne hier. Celle de son père également, annonce le parquet. Les auditions se poursuivent. Un rassemblement des parents d'élèves s'est tenu ce matin devant l'établissement en soutien aux deux personnels blessés. Le principal est toujours à l'hôpital. Léon XIV, hospitalisé depuis la fin de matinée. Le pape va être opéré d'un nodule pulmonaire. Le Vatican l'avait annoncé le week-end dernier. Il devra rester à l'hôpital à Rome pendant environ une semaine. Une nouvelle baisse des émissions de gaz à effet de serre en France. C'est ce que prévoit pour cette année l'organisme Citepas chargé de les mesurer. Les émissions vont diminuer de près de 3%. C'est un point de plus que l'an dernier. Et puis en tennis, Arthur Géa continue d'impressionner au Masters 1000 de Shanghai. Après avoir éliminé le numéro 4 mondial, le Français s'est offert le Tchèque Jakub Mencic, tête de série numéro 13. Prochain rendez-vous pour le tricolore 56e au classement ATP. Ce sera jeudi pour une place dans le dernier carré. C'est la fin de cette édition. Bon après-midi.
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0: Dans le réveil des Pyrénées, 6h-10h ce matin avec toute l'équipe de la radio, Valérie, Clairvie et moi Marc. Clairvie, vous nous avez emmené en Andorre aussi, parce qu'on a fait une matinale spéciale Andorre.
1: C'est vrai, on a parlé d'un projet d'installation à la Massana qui fait polémique avec de nombreux messages des auditeurs, notamment Odile qui habite à Ordino et qui est contre ce projet. Malgré une pétition à plus de 4000 signatures pour ce projet d'envergure en montagne, le projet a été voté cette semaine. Et puis on est parti aussi découvrir ce projet de parc pyrénéen des Trois Nations. Marc Fonte de la réserve de biosphère d'Ordino nous a rappelé l'importance de coopérer entre nos beaux territoires, la France, l'Andorre et l'Espagne.
0: En France, on a reparlé évidemment de ces frigos qui sont passés de moins 18 degrés à 50 degrés. Mais on a été aussi touché dans nos grandes surfaces en France.
1: C'est une cyberattaque qui a touché plus de 350 magasins en France hier. Et en Ariège, le Super U de Mirepoix notamment a perdu près de 90 000 euros de marchandises.
0: C'est fou, hein. Ne restons pas toujours connectés. C'est bien d'avoir aussi des petites radios FM et la télé TNT sans passer forcément par Internet. Ne soyons pas surconnectés. C'est important, n'est-ce pas Valérie? Vous êtes surconnectés, vous, ou pas à la maison? Tout est connecté.
1: Vous êtes déconnecté.
0: Ah bah ouais, moi non, moi j'ai radio FM et j'ai pas la box Internet à la maison. C'est tout par la TNT. Et ça me passe très bien. Ça va bien. Valérie, on a parlé de quoi ensemble ce matin?
2: Nous, on est parti à Canillo pour la grande foire aux bestiaux et
0: l'artisanat. Oui, parce qu'on parlait d'Andorre encore ce matin.
2: Voilà, une fête qui nous ramène à l'époque où les éleveurs se retrouvaient pour acheter et vendre les animaux avant l'hiver. C'est une tradition qui a été relancée dans les années 90 et qui rassemble aujourd'hui
0: des éleveurs. Ce sera ce week-end.
2: Et ce sera ce week-end de 9h à 16h.
0: Très bien, dimanche.
2: À Canillo.
0: À Canillo. Ça. Et puis on a parlé également de ce plat populaire le 17 janvier à la Saint-Antoine qui est distribué dans toutes les paroisses d'Andorre. C'est l'escudeia, cette garbure, on va dire, cette grande soupe populaire. Et on a envie de goûter tout ça.
1: C'est pour mon anniversaire en plus.
0: Ce serait sympa hein, de goûter tout ça. Distribué par les associations aussi dans toutes les paroisses communes d'Andorre à tester. Ou dans les restaurants, évidemment. Vous pouvez goûter, pourquoi pas, l'escudeia, Clairviva Pro.
1: Avec plaisir.
0: Et on vous souhaite une belle journée, Madame Clairviva Pro.
1: Merci,
0: et vous aussi, Valérie.
2: Merci.
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1: Direction Font-Romeu d'abord, où l'association Altissime s'est mobilisée pour Octobre Rose. Marcheurs et coureurs se sont retrouvés sur le domaine des Estagnols pour parcourir quelques kilomètres, chacun à son rythme, dans une ambiance conviviale. Une première initiative ouverte à tous pour soutenir la lutte contre le cancer du sein. Les dons récoltés seront intégralement reversés à Oncoparcours, l'Institut du sein et de gynécologie. Après l'effort, les participantes ont pu partager un goûter et un apéritif. L'association espère renouveler cette opération solidaire. Une trentaine d'adhérents, sinon, de l'association Lescure Évasion Rando, dans le Tarn, sont partis découvrir les paysages du Cap-Cir. Hébergés aux Angles, les randonneurs ont alterné entre sorties sportives et balades plus tranquilles, notamment autour des lacs, des Bouillouses, de Matemal et de Puy-Valador. Le groupe a aussi rejoint le refuge du Col del Torn avec une pause gourmande autour d'une spécialité catalane, les bols de picolates. Et sur le chemin du retour, les participants ont fait étape à Rennes-le-Château dans l'Aude. Un séjour bien apprécié par nos voisins du Tarn. Et puis dans les Pyrénées-Orientales, toujours, la hausse du prix du carburant pèse sur les finances du rugby athlétique Cerdagne-Cap-Cir. Le club compte plus de 200 licenciés et parcourt chaque année plus de 30 000 km. La saison dernière, les dépenses de carburant ont dépassé les 5 000 euros pour un budget annuel d'environ 35 000 euros. Le club possède 3 minibus mais envisage d'en racheter un quatrième pour répondre aux besoins des équipes. En attendant, les familles sont plus sollicitées pour organiser du covoiturage. Le président alerte aussi sur les conséquences possibles pour les équipements et l'accompagnement des joueurs. Il espère notamment une aide supplémentaire de la Fédération française de rugby pour permettre aux petits clubs ici en Cerdagne de continuer à fonctionner malgré la hausse des frais de déplacement. Restez à notre écoute ici sur Pyrénées FM.
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1: Pyrénées FM, il est 16h.
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0: Et l'information, c'est avec Elsa Ruau. Bonjour.
1: Bonjour à tous. C'est d'abord au lendemain de la fusillade dans un collège à Aubagne. Le parquet antiterroriste se saisit de l'enquête. Le PNAT évoque la probable adhésion du suspect de 14 ans à la mouvance qui glorifie les tueries de masse. C'est ce qui ressort de l'exploitation de ses supports numériques. Le collégien qui a fait 2 blessés hier matin dans son établissement a vu sa garde à vue prolongée. Les lycéens dans les rues cet après-midi pour l'acte 5 de leur mobilisation, avec à leur côté les étudiants et les enseignants. Défilé en cours à Paris, à Rennes, à Dijon ou encore à Angers. Le ministère de l'Éducation évoque un mouvement en recul avec 214 fermetures d'établissements scolaires. Des tensions ont éclaté en fin de cortège à Lyon, à Strasbourg ou encore à Nantes. La main tendue de Sébastien Lecornu aux socialistes. Alors que l'examen du budget 2027 débute à l'Assemblée, le Premier ministre leur propose de travailler sur 3 chantiers. La lutte contre les violences faites aux femmes et aux enfants, l'agriculture et l'avenir de l'école. Un geste alors que le groupe socialiste a déposé une motion de rejet préalable au projet de loi de finances. Le RN annonce cet après-midi qu'il ne la votera pas. Et c'est aussi cet après-midi le vote solennel de la loi intégrale contre les violences sexistes et sexuelles. Le texte transpartisan doit être approuvé par les députés avant de poursuivre son parcours législatif au Sénat. Le coup d'envoi de la campagne de vaccination contre la grippe et le Covid. À partir d'aujourd'hui, les personnes fragiles sont invitées à se faire vacciner. Près de 25 millions de doses sont disponibles. Et cela peut se faire chez votre médecin, mais aussi avec les pharmaciens, les infirmiers ou encore les sages-femmes. Aussi impressionnant qu'éprouvant, Sophie Adenau raconte son retour sur Terre. L'astronaute a pris la parole depuis Cologne, en Allemagne, où elle suit depuis samedi un programme de récupération après 235 jours passés dans la Station Spatiale Internationale. Et après les 24 premières heures difficiles, tout se passe très bien, assure la Française de 44 ans, qui se réhabitue peu à peu à la pesanteur. Voilà pour ce point sur l'actualité. Très bon après-midi.
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0: Excellent après-midi à l'écoute de Pyrénées FM.
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0: J'espère que la journée s'est bien passée pour ce mardi aujourd'hui. Nous sommes le 13 octobre. Ethan, en votre compagnie, ravi de vous accompagner sur les routes. 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
0: Le numéro de téléphone, c'est le 05 61 44 4x0. Aujourd'hui, direction l'est de l'Ariège. Avec ce premier indice, je suis une ancienne forteresse construite sur un éperon rocheux qui domine la haute vallée de l'Aude. Pendant des siècles, ma position permettait de surveiller les passages et de protéger les habitants contre les invasions. Si vous pensez avoir trouvé ce lieu déjà que l'on cherche aujourd'hui, eh bien appelez 05 61 44 4x0. N'oubliez pas de laisser votre message sur notre répondeur si vous ne pouvez pas nous joindre, avec vos coordonnées et votre proposition pour qu'on puisse vous rappeler et vous offrir vos places. Allez, les mystères de Pyrénées, nouvel indice à découvrir dans quelques minutes, et la musique revient tout de suite avec Amy Winehouse sur Pyrénées FM.

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1: C'est un plaisir de vous accompagner comme chaque après-midi jusqu'à 19h, le Grand Bol d'Air. Et nous jouons ensemble entre 16h et 17h avec les Mystères de Pyrénées. Un lieu à découvrir comme chaque après-midi, grâce à trois indices que je vous dévoile ici sur l'antenne de Pyrénées FM. Déjà le premier indice que je vous ai donné tout à l'heure, et le deuxième tout de suite. Eh bien, au Moyen-Âge, mes seigneurs ont accueilli une trentaine de cathares qui fuyaient les persécutions. Cette décision leur a coûté très cher. Deux membres de leur famille ont été condamnés au bûcher par l'Inquisition. Aujourd'hui, mes anciennes écuries abritent un musée consacré à l'histoire du territoire. Si vous pensez avoir découvert ce lieu, 05 61 44 4x0, je vous souhaite bonne chance. Troisième et dernier indice à découvrir dans un instant sur Pyrénées FM et le retour de la musique juste après ça.
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1: Très bon mardi après-midi pour vous accompagner en Andorre sur les routes de l'Ariège, de l'Aude, des Pyrénées-Orientales et Tannes en votre compagnie. Avec les mystères de Pyrène, trois indices pour découvrir un nouveau lieu. Comme chaque jour, on joue tous ensemble. Peut-être que vous êtes en voiture ou au travail. Deux indices déjà donnés sur l'antenne de Pyrénées FM. Le troisième indice tout de suite. Je me trouve sur la commune de Rouze, près de Kerigut. Depuis mon parking, il faut marcher une quinzaine de minutes pour découvrir mes ruines. Mon nom commence par un U. Et compte 5 lettres. Alors si vous pensez avoir trouvé la bonne réponse, 05 61 44 4x0. On attend vos propositions à la clé. Deux entrées pour l'un des sites gérés par notre partenaire Pyrénées FM, le Cesta. Vous aurez le choix entre Château de Foix, Grotte de Nio, Parc de la Préhistoire, Palais des Évêques, Grotte du Mas d'Asile, Talcaneo, Montaneo et bien d'autres, bien sûr. Pour ça, il faut me donner la bonne réponse au standard. On vous attend tout de suite. Si vous n'arrivez pas à nous joindre, vous laissez bien votre proposition sur notre répondeur avec vos coordonnées pour qu'on puisse vous rappeler. Je vous souhaite bonne chance. La réponse dans un instant sur Pyrénées FM et le retour de la musique pour vous accompagner en ce mardi après-midi tout de suite.
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1: Plus que quelques secondes pour vous inscrire pour tenter de gagner vos places gérées par le Cesta partenaire Pyrénées FM. 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Alors, je vous récapitule les indices. Aujourd'hui, direction l'est de l'Ariège. Je suis une ancienne forteresse construite sur un éperon rocheux qui domine la haute vallée de l'Aude. Pendant des siècles, ma position permettait de surveiller les passages et de protéger les habitants contre les invasions. Deuxième indice, je me trouve sur la commune de Rouze, près de Quirigut. Depuis mon parking, il faut marcher une quinzaine de minutes pour découvrir mes ruines. Mon nom commence par un U et compte 5 lettres. Alors, le deuxième indice, voilà, c'était celui-ci. Au Moyen-Âge, mes seigneurs ont accueilli une trentaine de cathares qui fuyaient les persécutions. Cette décision leur a coûté très cher. Deux membres de leur famille ont été condamnés au bûcher par l'Inquisition. Aujourd'hui, mes anciennes écuries abritent un musée consacré à l'histoire du territoire. Et il fallait trouver aujourd'hui le château d'Usson. Bravo à celui ou celle qui a remporté ses places pour aller visiter le château de Foix, la grotte de Nio, parc de la préhistoire et bien d'autres. 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On rejoue demain avec un nouveau mystère de Pyrénées. Je vous emmène avec moi 17h avec l'information régionale, nationale, le point info trafic, la météo et la musique tout de suite pour vous accompagner.
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1: Il est 17h.
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1: Et toujours ces travaux dans la traversée de Haute-Rive, en Haute-Garonne, un peu de monde sur la roquette de Carcassonne, les Félines, le Pont Rouge. Attention également à ce radar entre Limoux et Alette-les-Bains. Vous avez les travaux et le radar entre Tarascon et Ornolac-Ussat-les-Bains, entre le carrefour de la Croisade et le Pas de la Case. Vous restez prudent aussi, s'il vous plaît, entre les Escaldes et Andorre-la-Vieille, avec un peu de monde à cette heure-ci. Hein. Vous nous écoutez en Andorre sur le 98.5. Et puis attention également, ça ralentit quelque peu entre Perpignan, Le Soleil et en direction d'Ille-sur-Tête.
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2: Et l'information sur Pyrénées FM, c'est avec Elsa Ruot. Bonsoir.
3: Bonjour à toutes et tous. Plusieurs milliers de manifestants dans les rues de Paris. Deux cortèges sont en cours pour l'acte 5 du mouvement lycéen. Des manifestations aussi à Toulouse, à Nice. À Lyon, il y avait ce matin entre 11 et 15 000 personnes dans les rues. Des tensions ont éclaté en fin de cortège. Les lycéens toujours rejoints par les étudiants. 9 facs sur 10 sont bloqués ou fermés selon l'Union étudiante. Le ministère de l'Enseignement supérieur évoque, lui, 35% des universités perturbées. Et à Arras, près de 200 lycéens ont rendu hommage ce matin à Dominique Bernard, 3 ans jour pour jour après l'assassinat du professeur de français dans son établissement. Une sculpture sera aussi dévoilée lors d'une cérémonie en fin d'après-midi. Un débat sur la dette pour lancer la séquence budgétaire à l'Assemblée. C'est aujourd'hui le début des discussions sur le budget 2027 et les députés du Parti Socialiste ont déposé une motion de rejet préalable qui sera examiné en fin de journée. Elle a peu de chances d'aboutir car les députés RN ont annoncé qu'ils voteraient contre. Le premier vote sur la partie recette du budget est prévu mardi prochain. Le Conseil supérieur de la magistrature rend un avis défavorable à la réintégration de Rachida Dati dans la magistrature. Le CSM évoque la mise en cause de l'ancienne ministre dans une procédure pénale. Elle a été jugée pour corruption le mois dernier et connaîtra la décision du tribunal correctionnel de Paris en janvier prochain. Sur sa réintégration, c'est au ministre de la Justice de trancher. La fonderie de Bretagne, bientôt placée en liquidation judiciaire. Le choc pour 244 salariés de Caudan dans le Morbihan qui ont appris la nouvelle aujourd'hui lors d'un comité social et économique extraordinaire. Aucun dossier de reprise n'a été déposé. Enfin, en foot, avant le PSG demain, 2 clubs français à suivre ce soir dans la deuxième journée de la Ligue des Champions. À 18h45, Lens reçoit le Sporting Portugal à Bollard. Puis à 21h, Lille se déplace sur la pelouse d'Arsenal. On suivra aussi Atlético de Madrid contre Manchester United. Voilà pour l'info. Bon après-midi.
2: Pyrénées FM, l'information régionale, c'est avec Claire Vivapro. Bonsoir.
4: Bonsoir à toutes et à tous. C'est aujourd'hui que l'Assemblée nationale se prononce sur la loi intégrale contre les violences sexistes et sexuelles. Un vote particulièrement attendu, notamment à Florence, dans le Gers, où vivait Liana. Le texte, qui compte plus de 70 articles, prévoit de renforcer la prévention, l'accompagnement des victimes et les sanctions contre les auteurs. Mais sur place, les habitants attendent surtout des moyens concrets pour appliquer ces mesures, notamment plus de personnel pour la justice et une meilleure prise en compte de la parole des enfants. Après le drame de Liana et les autres, certains expriment aussi leur défiance envers les institutions qui sont censées protéger les plus jeunes. Les retraités des Pyrénées-Orientales sont appelés à se mobiliser de nouveau demain à Perpignan pour défendre leur pouvoir d'achat. 2 rassemblements sont prévus à 10h30 devant le MEDEF, à 11h30 devant la préfecture. Cette mobilisation intervient alors que le conseil d'administration d'Agirc Arrco doit se prononcer aujourd'hui sur la revalorisation des pensions complémentaires des salariés du privé. Les syndicats réclament une hausse de 5% ainsi qu'un rattrapage des pertes de pouvoir d'achat accumulées ces dernières années. Ils dénoncent des pensions qui n'augmentent pas au même rythme que le coût de la vie. Une nouvelle mobilisation nationale est aussi prévue les 18 et 19 novembre à Paris. Alors que la filière bovine traverse déjà une période difficile, l'accord commercial entre l'Europe et les pays du Mercosur suscite de fortes inquiétudes dans les campagnes. Un sujet au cœur des préoccupations de Philippe Lacube, président de la Chambre d'agriculture de l'Ariège.
5: L'agriculture, elle sera prête à évoluer, prête à rebondir dans les années à venir, je le redis. C'est-à-dire qu'on a des solutions avec de la diversification, en introduisant d'autres productions comme les œufs, par exemple, on manque d'œufs, le cochon, etc. Faire des retenues collinaires pour stocker un peu plus d'eau, parce que sans eau, on ne fait pas d'agriculture. Mais pour arriver à rebondir, il faut passer ce cap d'urgence. Et si on ne passe pas ce cap d'urgence, on va laisser beaucoup d'agriculteurs en faillite, tout simplement. Il y a des gens dans ce département qui feront faillite et qu'on ne verra plus les années à venir. C'est ça, en fait, la situation d'urgence. On a capacité à rebondir, mais il faut passer cette urgence.
6: Donc, à l'échelle nationale, beaucoup plus de faillites, ça veut dire plus d'importations ?
5: Oui, ça veut dire qu'on a déjà perdu 1 million de vaches en France ces 5 dernières années, 3 000 en Ariège, c'est énorme. Donc ça veut dire qu'on va encore accentuer cette décapitalisation du cheptel français, ovin, bovin, hein, par exemple. Et donc, voilà, vive le Mercosur et l'entrée de viande d'Amérique du Sud, de Brésil ou autre, qui utilise 32% de produits que nous, on n'a pas le droit d'utiliser, qui seront un massacre. Pour l'agriculture, mais aussi pour le consommateur. Parce que ce qu'ils mangeront là, fraîchement, j'ai pas envie de le manger.
4: Et des propos recueillis par Stéphanie Leborn. Axe les termes maintenant. Deux marches solidaires sont organisées ce samedi dans le cadre d'Octobre Rose. L'association des chemins d'Axe et du patrimoine propose deux parcours au choix. Une marche douce le long du chemin des étangs ou une randonnée plus sportive en direction de la Portail d'Orgex. Le rendez-vous est fixé à 14h devant la mairie, place Roussel. La participation est de 5 euros minimum par personne. L'intégralité des dons sera reversée à la recherche contre le cancer du sein. Un ruban rose sera remis à chaque participant. La semaine dernière, sinon, nous avons parlé de la fête de la pomme en Ariège, mais en Cerdagne aussi, on va fêter la pomme, c'est ce week-end à R. Cyril Billet est allé à la rencontre d'Ingrid, qui représente l'association des vergers de Cerdagne.
6: C'est la fête des vergers qu'on organise à R, à l'espace aqualudique. C'est la suite de ce qui se faisait autrefois appelé la fête de la pomme. Et notre souhait, c'était que cette fête de la pomme qui rassemblait des propriétaires de vergers de Cerdagne pour presser leurs fruits évolue, s'étoffe et s'agrémente de nouvelles choses. On y retrouve bien sûr le pressoir. Vous pouvez y venir et y amener vos pommes, vos poires ou à presser. Mais l'idée, c'est qu'il y aura aussi des concerts, des animations sur les vergers, le sol, le compost, un délicieux repas de produits locaux qu'on vous propose le midi. Voilà, c'est un moment de convivialité et en même temps l'occasion d'échanger, de partager des conseils, des bonnes pratiques dans les vergers et au jardin.
7: Le but est d'en faire un rendez-vous annuel et de ce que j'ai compris, dans différentes communes qui peuvent vous accueillir.
6: Tout à fait. Le souhait aussi de la fête des vergers, c'était de pouvoir relancer un événement qui a lieu tous les ans, y compris les années où il n'y a pas de pommes ou pas trop de pommes, comme cette année malheureusement. Et l'année dernière, on l'a organisé à Auxéja. Cette année, c'est à R. Et l'année prochaine, pourquoi pas dans une autre commune de Cerdagne. L'intérêt aussi de faire cette fête itinérante, c'est que la veille de la fête, le vendredi, on organise une journée avec les écoles où on leur fait faire des jeux, des animations, du pressage. On leur fait découvrir les variétés de pommes de Cerdagne, comprendre le fonctionnement d'un arbre. Et l'intérêt d'une fête itinérante, c'est que chaque année, ce sont des écoles différentes qui en profitent.
7: Donc le rendez-vous est pris pour samedi.
6: Tout à fait, on vous y attend et avec plein de bonne humeur.
4: Une belle fête conviviale et pédagogique en perspective donc autour de ce fruit de saison, accompagné d'une chorale révolutionnaire et d'un groupe de reggae local de R, les Montagnes de Dja. C'est la fin de cette édition, merci de l'avoir suivi.
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1: Demain, nous aurons du soleil chez nous avec encore des températures qui vont grimper, des températures quasiment estivales. Le matin, attention quand même au brouillard qui pourrait se former sur certains coins de nos plaines, de nos vallées, aussi le long de la Garonne ou encore entre les Landes et le Béarn. Et puis sinon, quand même du soleil dans le courant de la journée et jusqu'à 26 degrés. Demain après-midi à Pamiers, il fera 14 degrés le matin. Nous aurons entre 7 et 23 degrés à Axe-les-Thermes et à Savignac-les-Ormont entre 15 et 27 degrés. Toujours demain à Poligne et à Aunoux, entre 7 et 19 degrés à Mont-Louis, à la Cabanas et à Pyrénées 2000.
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2: Ethan, en votre compagnie, je suis très content d'être avec vous, avec les bons plans que vous nous envoyez sur le site pyrénéesfm.com. Peut-être que vous sortez du travail, vous êtes sur les routes direction l'Andorre tous ensemble. Peut-être les Pyrénées Orientales, dès l'Ariège en FM et en DAB+. Le DAB+, regardez si vous l'avez sur votre véhicule. C'est l'avenir de la radio, c'est la radio numérique. Voilà une petite touche, encore plus de Pyrénées FM, encore plus loin et encore plus de choix de radio. Et on salue nos confrères qui sont présents également sur le DAB+. On démarre tout de suite avec vos bons plans et direction Carcassonne avec le monument jeu d'enfants. C'est samedi prochain, samedi et dimanche de 10h à 12h30 et 13h30 à 16h pour profiter des vacances. Le château et les remparts de la cité deviennent un terrain de jeu autour des couleurs, des émotions, du théâtre et des constructions d'un célèbre jeu en bois. C'est sur les remparts donc de Carcassonne. Vous avez toutes les informations. Rempart de Carcassonne. On revient dans un instant avec d'autres infos, d'autres bons plans et la musique pour vous accompagner à l'écoute de Pyrénées FM, le grand bol d'air jusqu'à 19h.
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1: 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Info, musique, bon plan et direction les Mouzis. Visite et dégustation dans la grotte. C'est ce samedi de 17h30 à 20h. La grotte de Limousis propose une visite guidée suivie d'une dégustation dans un cadre souterrain exceptionnel. C'est une expérience entre géologie, vin et patrimoine. Toutes les informations sur le service du tourisme de l'Aude. Et puis on va rester dans l'Aude avec Limoux, cinéma et là aussi du vin naturel. Dimanche 18 octobre à 17h, c'est au cinéma l'Élysée, la projection de Wine Calling où le vent... Alors, le vin se lève, jeu de mots, le vin se lève, documentaire sur les vignerons d'Occitanie engagés dans les vins naturels. Vous avez toutes les informations aussi sur le site et sur les réseaux sociaux au cinéma l'Élysée. C'est ce dimanche 18 octobre à partir de 17h. PyrénéesFM.com dans la rubrique contact pour nous laisser vos bons plans. On revient très très vite. C'est le retour de la musique tout de suite.
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1: En Cerdagne, on trouve de la vigne. Le domaine Col Rouge à Ure s'est lancé dans l'aventure à 1230 mètres d'altitude. Cyril Biès est allé à la rencontre de ses passionnés qui composent chaque jour avec une météo parfois extrême.
2: Vincent Ginesté, Hervé Sabardeil.
3: En collaboration avec Vincent, on met en place ce projet d'implantation de vignoble à Ure à 1230 mètres d'altitude.
2: Ça a été une rencontre. Moi, je suis agent immobilier en Cerdagne. Du coup, ça a été une rencontre sur une vente immobilière à Hervé. De là, eh ben, on a discuté de projets autres, dont ce projet de planter des vignes en Cerdagne.
3: Alors, on a planté en mai 2021. Avant ça, on a travaillé sur le projet 5 ans auparavant. C'est parti d'une problématique, c'est qu'avec les chaleurs qui sont de plus en plus présentes durant les étés de plus en plus longs, on a des problématiques d'acidité, surtout dans les vins blancs. D'où l'idée, en fait, de monter en altitude pour avoir des étés avec moins de chaleur, donc moins de perte d'acidité. En 2020, on a trouvé la parcelle idéale parce qu'il n'y a pas de nombreux endroits en Cerdagne où on peut à ce jour planter des vignes. On va faire cette année en 2026 la 4e récolte. L'idée de départ, c'était d'élaborer des effervescents puisque on se retrouve avec une période de développement de la vigne qui est à environ 6 à 8 semaines de moins que dans la plaine. Depuis que on travaillait là-dessus, on s'est aperçu qu'en fait on pouvait aussi certaines années élaborer des vins tranquilles.
1: Au dernier jour des vendanges ce week-end, Cyril était présent. Il a pu rencontrer le troisième associé.
4: Gilles Blanc. Je travaille dans une station de ski à Andorre, à Grand Valira. Pour nous, c'est un challenge, quoi. En 2021, on a décidé, en 2019 déjà, on a lancé le projet. En 2021, nous avons planté. Et on s'est dit, bon, on fait pas. Les enfants étaient d'accord aussi. J'ai dit, qu'est-ce que vous en pensez? Et ils ont dit, bon, papa, c'est un challenge, allons-y. Ça va changer un peu la vigne, c'est quelque chose en plus. C'est un plus pour le territoire.
5: Ce cépage de pinot noir qui est exceptionnel pour la montagne.
4: Exactement, le pinot noir, il est exceptionnel. Le chardonnay l'est aussi. Chardonnay, on a fini l'avantage du chardonnay, on est sur le pinot noir. Et c'est vrai qu'il est exceptionnel. D'ailleurs, vous l'avez goûté, qu'est-ce que vous en pensez?
5: Il est super sucré, il est au top.
4: Ah, il est sucré, c'est-à-dire qu'ils y travaillent beaucoup, Hervé Jean. Et Hervé et Vincent, ils ont beaucoup de boulot au niveau de la vigne, mais le travail paye. C'est ce qu'on peut dire, le travail paye.
1: Et le dernier jour de vendange, c'est toujours un jour de fête pour nos vignerons montagnards.
5: C'est fête, c'est la dernière journée de récolte. Vincent, qu'est-ce qu'on peut en dire lors de cette belle journée?
2: Ah ben, que tout va bien, il fait beau, le raisin est magnifique. On a fait des super vendanges, une super qualité sur les vins, donc tout va bien. Le pinot noir là qu'on est en train de presser, enfin de dégrapper aujourd'hui, on a fait aussi une cuvée l'an dernier, du coup qui sera en vente le 28 novembre et le 12 décembre. N'hésitez pas à venir à réserver vos places parce que les places seront limitées, il n'y a pas beaucoup de places.
6: On a passé de très belles vendanges, un peu embêté par la pluie à un moment, donc c'est un peu frustrant, mais elle a cessé depuis 3 jours, il fait super beau. Une récolte super bien équilibrée, avec des vins qui sont en train de fermenter avec des équilibres superbes, surtout les blancs. Le rouge, ça part bien, on vous dira d'ici une quinzaine de jours ou une année, mais pour le moment tout va bien, quoi. Un peu fatigué quand même, donc on est content que ça se termine aujourd'hui.
1: Le domaine Col Rouge propose des vins effervescents, mais aussi en quantité très limitée, moins de 300 bouteilles, un vin dit tranquille, un pinot noir à découvrir au domaine le 28 novembre et le 12 décembre.
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1: Tout va bien ici à Ancignan, en redescendant vers Saint-Arnac ou encore dans le Fenouillet en règle générale. Hein, circulation complètement fluide. Vous êtes prudent quand même dans les gorges de la Pierre-Lys entre Quillan et Axat et en direction de Gesse et du Donnezan, hein, toujours dans les gorges de Saint-Georges. La circulation alternée, vous en avez l'habitude, c'est toujours comme ça. Dans la traversée de Limoux, prudence. Attention également sur la rocade de Carcassonne comme sur la rocade de Toulouse. Nous avons toujours ce radar à la sortie de Mirepoix en direction de Saint-Godéric. Et puis vous restez vigilant dans la traversée de Saint-Jean-d'Aigues-Vives, L'Aiguillon ou encore Bellesta.
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1: Ravi d'être avec vous sur les routes de l'Aude, de l'Ariège et des Pyrénées-Orientales. C'est Ethan dans votre compagnie. Direction Foix, si vous aimez le rock, eh bien ce samedi à 21h à la Brasserie de la Fourche. Concert gratuit, un concert rock, un groupe de rock ariégeois. Puis si vous êtes plus hip-hop, c'est ce jeudi à 20h30 à l'Estive qui accueille Pianip et Pianop. Alors ça, c'est une rencontre entre piano classique, danse hip-hop, autour de la scène aussi, du spectacle, de l'humour. Spectacle accessible à partir de 8 ans, très visuel, autour du dialogue entre deux disciplines qui n'ont forcément pas l'habitude de se croiser. C'est à voir, c'est ce jeudi 20h30 à l'Estive à Foix. Le retour de la musique tout de suite sur Pyrénées FM pour vous accompagner, c'est le grand bol d'air jusqu'à 19h.
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1: Bon après-midi à l'écoute de Pyrénées FM, on vous tient au courant bien sûr de l'information en temps réel avec la rédaction nationale et internationale, également Claire Viva Pro revient sur l'actualité régionale dans un instant, l'infotrafic également, la météo de demain. Restez bien ici, c'est pour continuer vers 18h. Le retour de la musique tout de suite.
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0: Maluma, Beyoncé.
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2: Très belle soirée Pyrénées FM, il est 18h.
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1: Et toujours ces travaux dans la traversée de Haute-Rive, en Haute-Garonne, un peu de monde sur la rocade de Carcassonne, les Félines, le Pont Rouge. Attention également à ce radar entre Limoux et Alette-les-Bains. Vous avez les travaux et le radar entre Tarascon et Ornolac-Ussat-les-Bains, entre le carrefour de la Croisade et le Pas de la Case. Vous restez prudents aussi, s'il vous plaît, entre les Escaldes et Andorre-la-Vieille, avec un peu de monde à cette heure-ci. Hein. Vous nous écoutez en Andorre sur le 98.5. Et puis attention également, ça ralentit quelque peu entre Perpignan, Le Soleil et en direction d'Ille-sur-Tête.
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2: Et l'information sur Pyrénées FM, c'est avec Elsa Ruot. Bonsoir.
3: Bonsoir à tous. C'est désormais le parquet antiterroriste qui est en charge de l'enquête sur la fusillade à Aubagne. La garde à vue du collégien suspecté d'avoir tiré sur le principal et une professeure hier a été prolongée. Et selon les premiers éléments, il avait probablement adhéré à la mouvance qui glorifie les tueries de masse. L'élève de 14 ans n'a pas expliqué les raisons de son passage à l'acte. Notez qu'un rassemblement est prévu à 18h à Aubagne. L'acte 5 de la mobilisation de la jeunesse, nouvelle journée d'action partout en France. Le ministère de l'Éducation évoque un mouvement en recul avec moins de lycées perturbés. Les manifestants sont aussi moins nombreux que la semaine dernière. À Paris, des tensions sont en cours avec les forces de l'ordre. Selon le ministre de l'Éducation, Édouard Geffray, 86 000 contributions ont été recensées sur la plateforme de concertation lancée il y a une semaine par le gouvernement. C'est un texte attendu depuis des années par les associations féministes. La loi intégrale contre les violences sexistes et sexuelles est soumise au vote des députés. Cela fait suite à l'affaire Liana et à la mobilisation qui a suivi dans le pays. Le texte, qui comporte maintenant plus de 210 articles, sera ensuite examiné au Sénat. L'Assemblée nationale qui s'attaque aussi au budget 2027, début de l'examen de la partie recette du projet de loi de finances. Il prévoit plus de 54 milliards d'euros d'économies. Après la polémique, Télisson Aurélien sort de son silence. L'auteur canado-haïtien assure à l'AFP cet après-midi qu'aucune phrase de son dernier roman n'a été créée par une intelligence artificielle. Son livre, c'était Ça ou mourir, était pointé du doigt pour avoir été écrit avec l'IA, une calomnie et une hérésie, selon lui. En revanche, Télisson Aurélien reconnaît les plagiats dans certains articles et présente ses excuses. Enfin, le pape Léon XIV est arrivé à l'hôpital de Rome à la mi-journée, où il va subir une opération pour retirer un nodule au poumon. Une intervention programmée cet après-midi, indique le Vatican. Le pape devrait rester hospitalisé pendant environ une semaine. C'est la fin de ce point sur l'actu. Bonne fin d'après-midi.
2: Pyrénées FM, l'information régionale, c'est avec Claire Vivapro. Bonsoir.
4: Bonsoir à toutes et à tous. Les retraités des Pyrénées-Orientales sont appelés à se mobiliser demain pour défendre leur pouvoir d'achat. Deux rassemblements sont prévus, 10h30 devant le MEDEF, 11h30 devant la préfecture. Les syndicats réclament une hausse immédiate de 5% ainsi qu'un rattrapage des pertes de pouvoir d'achat accumulées ces dernières années. Ils dénoncent des pensions pour les retraités qui n'augmentent pas au même rythme que le coût de la vie. Une nouvelle mobilisation nationale est aussi prévue les 18 et 19 novembre à Paris. Dans l'Aude maintenant, les apiculteurs innovent pour lutter contre le frelon asiatique, un prédateur des abeilles. Le groupement de défense sanitaire des abeilles de l'Aude a testé deux techniques pour localiser les nids, notamment dans la haute vallée de l'Aude. La première utilise un logiciel qui croise les trajectoires de plusieurs frelons pour déterminer l'emplacement du nid. La seconde consiste à fixer une minuscule émetteur sur un frelon et à le suivre grâce à une antenne de réception. Cette méthode a permis de repérer rapidement trois nids, notamment à Val-du-Fabier et Brenac. Au printemps, l'association avait déjà piégé près de 3000 rennes. L'objectif est désormais de localiser les nids plus efficacement pour les détruire avant la naissance de nouvelles reines. La région Occitanie Sinon met en service le premier car 100% électrique dédié aux voyageurs dans l'Aude. Il circule sur la ligne 402 entre Carcassonne et Limoux, dont le tronçon express est particulièrement fréquenté. Le véhicule peut transporter 59 passagers et dispose d'une autonomie annoncée de 400 km. Un investissement de 450 000 euros contre 250 000 euros pour un car diesel. La région veut donc évaluer cette expérimentation avant d'envisager d'autres achats, sans prévoir pour l'instant remplacer toute sa flotte. La ligne 402 compte jusqu'à 22 départs quotidiens en semaine, auxquels s'ajoutent les trains. Au total, 28 départs par jour, donc, seront proposés entre Carcassonne et Limoux. Et puis enfin, justement, dans la cité de Carcassonne, on propose un week-end d'activité pour les familles. C'est ce week-end dans le cadre de l'opération Monument Jeux d'Enfants. Au programme, un spectacle interactif autour des couleurs et des émotions avec une magicienne. Samedi et dimanche à 10h30, autre animation, des constructions géantes avec plus de 30 000 tuiles Capla de 10h à 12h30 et de 13h30 à 16h. Un rendez-vous ludique pour découvrir le château Comtal autrement, avec une grande destruction des constructions prévue à 15h30. C'est la fin de cette édition. Merci de l'avoir suivie.
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1: Demain matin, nous aurons quelques brumes d'automne le long de la Garonne, sur les plaines du Tarn et Garonne, mais également dans certains coins du Lauragais, de la Basse-Ariège, et aussi entre Béarn, Pays Basque et Landes. Quand même, un peu de nuages, donc demain, vous l'aurez compris. Mais toujours ce soleil, ces températures agréables, puisqu'il fera entre 14 et 26 degrés demain à Balma et à Toulouse, entre 11 et 26 degrés sur Saint-Giron, entre 13 et 26 degrés demain pour Foix, Ferrières-sur-Ariège et Acos. Nous aurons même jusqu'à 28 degrés à Quillan demain après-midi, 12 degrés le matin, entre 20 et 27 degrés pour Perpignan toujours demain.
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2: Très belle fin d'après-midi à l'écoute de Pyrénées FM pour vous accompagner sur les routes. Le Grand Bol d'Air jusqu'à 19h. Nouveau mystère de Pyrénées demain avec un nouveau lieu à découvrir. Notez bien notre numéro de téléphone 05 61 44 4x0 pour jouer ensemble, pour nous informer de vos conditions de circulation également en temps réel. Alors, si vous pouvez pas nous joindre, vous déposez carrément votre message vocal, voilà, tout simplement sur notre répondeur pour qu'on puisse diffuser l'information à l'antenne. Et si vous avez envie que l'on vous rappelle, n'hésitez pas à laisser également vos coordonnées. Le Grand Bol d'Air continue jusqu'à 19h avec l'information et la musique tout de suite.
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0: Bonjour à tous nos amis gourmands. Ça, c'est une information qui va vous plaire. Une itinérance gourmande, c'est à Pieus. C'est ce dimanche. Départ à partir de 9h jusqu'à 9h30. Départ 9h et 9h30 depuis le domaine Robert de Pieus. En fait, c'est une randonnée gourmande de 7,3 km. Alors oui, on mange, mais on marche dans les vignes du Limousin avec des panoramas sur les Pyrénées. Pause, dégustation, blanquette, produits du terroir et repas gourmand au domaine à partir de 12h30. Comptez à partir de 20€ de tarif pour le tarif et 10€ pour les enfants. Réservation auprès de l'office de tourisme au 04 68 31 11 82. Nous partirons du côté de Mirepoix dans un instant et une soirée solidaire pour les sinistrés de Poma. Je vous dis tout dans un instant sur Pyrénées FM.
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1: Tout va bien ici à Ancignan, en redescendant vers Saint-Arnac ou encore dans le Fenouillet en règle générale. Hein, circulation complètement fluide. Vous êtes prudent quand même dans les gorges de la Pierre-Lys entre Quillan et Axat. Et en direction de Gès et du Donnezan, hein, toujours dans les gorges de Saint-Georges. La circulation alternée, vous en avez l'habitude, c'est toujours comme ça. Dans la traversée de Limoux, prudence. Attention également sur la rocade de Carcassonne comme sur la rocade de Toulouse. Nous avons toujours ce radar à la sortie de Mirepoix en direction de Saint-Godéric. Et puis vous restez vigilant dans la traversée de Saint-Jean-d'Aiguevive, L'Aiguillon ou encore Bellesta.
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2: Et l'information, c'est avec François Germa. Bonsoir.
3: Bonsoir à tous. C'est désormais le parquet antiterroriste qui est en charge de l'enquête sur la fusillade à Aubagne. La garde à vue du collégien suspecté d'avoir tiré sur le principal et une professeure hier a été prolongée. Et selon les premiers éléments, il avait probablement adhéré à la mouvance qui glorifie les tueries de masse. L'élève de 14 ans n'a pas expliqué les raisons de son passage à l'acte. Notez qu'un rassemblement est prévu à 18h à Aubagne. L'acte 5 de la mobilisation de la jeunesse, nouvelle journée d'action partout en France. Le ministère de l'Éducation évoque un mouvement en recul avec moins de lycées perturbés. Les manifestants sont aussi moins nombreux que la semaine dernière. À Paris, des tensions sont en cours avec les forces de l'ordre. Selon le ministre de l'Éducation, Édouard Geffrey, 86 000 contributions ont été recensées sur la plateforme de concertation lancée il y a une semaine par le gouvernement. C'est un texte attendu depuis des années par les associations féministes. La loi intégrale contre les violences sexistes et sexuelles est soumise au vote des députés. Cela fait suite à l'affaire Liana et à la mobilisation qui a suivi dans le pays. Le texte, qui comporte maintenant plus de 110 articles, sera ensuite examiné au Sénat. L'Assemblée nationale qui s'attaque aussi au budget 2027, début de l'examen de la partie recette du projet de loi de finances. Il prévoit plus de 54 milliards d'euros d'économies. Après la polémique, Télisson Aurélien sort de son silence. L'auteur canado-haïtien assure à l'AFP cet après-midi qu'aucune phrase de son dernier roman n'a été créée par une intelligence artificielle. Son livre, c'était Ça ou mourir, était pointé du doigt pour avoir été écrit avec l'IA, une calomnie et une hérésie, selon lui. En revanche, Télisson Aurélien reconnaît les plagiats dans certains articles et présente ses excuses. Enfin, le pape Léon XIV est arrivé à l'hôpital de Rome à la mi-journée où il va subir une opération pour retirer un nodule au poumon. Une intervention programmée cet après-midi, indique le Vatican. Le pape devrait rester hospitalisé pendant environ une semaine. C'est la fin de ce point sur l'actu. Bonne fin d'après-midi.
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1: Et ce soir, dans le Lauragais, vous avez rendez-vous à l'église Notre-Dame de Montjard à 20h avec le nouveau chœur dirigé par Igor Mishkalevski, au programme des chants orthodoxes et traditionnels ukrainiens. Pour un voyage musical chargé d'émotions, la participation est libre et est au profit de la restauration du chœur de l'église. Demain, direction les Pyrénées-Orientales à Eus, près de Prades en Conflans, pour une expérience originale au domaine Scalé de 10h à 11h30. Partez à la découverte du plus vieux verger d'agrumes rare d'Europe lors d'une visite guidée au milieu des variétés étonnantes, au programme cueillette, découverte et dégustation d'agrumes rares, donc pour éveiller les papilles et en apprendre davantage sur ces fruits parfois méconnus. Ce week-end, direction l'Ariège à Sorat avec un fruit connu, hein, la fête de la pomme et des fruits de montagne. Le rendez-vous c'est dimanche sur la place de la Rente de 9h à 18h. Marché des producteurs et d'artisans locaux, des animations et des démonstrations de pressage à l'ancienne et plein d'animation toute la journée. Dans l'Aude, direction Saint-Polycarpe près de Limoux, ce sera dimanche, l'abbaye qui accueille la 9e édition du Salon du Livre. C'est de 10h à 18h avec une quarantaine d'auteurs de la région à rencontrer et qui vont vous faire des dédicaces. Hein. Ça, c'est plutôt bien. Et puis le rendez-vous aussi à ne pas rater, ce sera la dictée inspirée de celle de Bernard Pivot. Ce sera à 15h dimanche, toujours à Saint-Polycarpe.
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0: Les deux clubs du Nord retrouvent la Ligue des Champions, l'Europe également pour le basket tricolore et puis encore un Français en lice au Masters 1000 de Shanghai. Et l'actu du jour, c'est le grand retour de la Ligue des Champions, coup d'envoi de la deuxième journée ce soir, un mois après la première. Et grande première à domicile pour Lens avec la réception du Sporting Portugal. Après la victoire dans le choc face à Lyon vendredi en Ligue 1, les Lensois se sont remis en confiance et c'est très précieux pour leur entraîneur Yannick Cahuzac qui de son côté va découvrir la compétition. Écoutez.
1: C'est forcément une étape particulière et importante dans un parcours, mais je l'aborde avec beaucoup de sérénité, de concentration. Je suis vraiment focus sur le terrain, sur mes joueurs, sur le plan de jeu qu'on va mettre en place. Et ce match de Lyon nous a donné beaucoup de confiance. Après, c'est pas non plus un aboutissement, voilà. C'est une victoire. Il va falloir qu'on continue à travailler. J'ai un groupe de joueurs hyper réceptifs, hyper sains, qui mettent beaucoup d'engagement et de cœur dans leur travail. Et voilà, on a voulu remettre ces valeurs-là en avant et ça a payé.
0: Et Lens Sporting Portugal, c'est à 18h45. À 21h, l'autre club du Nord, Lille, joue chez les Anglais d'Arsenal. Une affiche très particulière pour Olivier Giroud, l'ancien gunner. Et parmi les autres matchs de cette soirée, le déplacement de Barcelone à Galatasaray ou encore l'Atlético Madrid face à Manchester United. Le Paris Saint-Germain jouera demain chez les Anglais de Manchester City. En football, toujours la victoire nette de Dijon, 4-2 face à Metz en clôture de la 8e journée de Ligue 2. Un mot de basket et le début ce soir de la 5e journée d'Euroleague. L'ASVEL accueille les Serbes de l'Étoile Rouge Belgrade à 20h. Et demain, Paris jouera face au Virtus Bologne. Et puis enfin, le tennis est place au 8e de finale à Shanghai. Arthur Géa est opposé ce matin au Tchèque Jakub Mencik. Hier, Arthur Fils s'est fait éliminer au 3e tour par Botic van de Zandschulp. Une mauvaise opération pour le Français dans la course au top 10. Voilà pour l'actu sport. Excellente journée à vous.
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0: J'ai été ravi de vous accompagner jusqu'à 19h.
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0: Et ça se passe comme ça, comme tous les jours, entre 16h et 19h du lundi au vendredi, le grand bol d'air, et puis au cœur des Pyrénées, entre 10h et 13h. La semaine continue ensemble, on se retrouve bien sûr demain. Nouveau mystère de Pyrénées, n'oubliez pas le numéro de téléphone de Pyrénées FM pour jouer ensemble. 05 61 44 4x0. Je vous souhaite une très belle soirée. L'information revient à 19h, également la bodega des Pyrénées sur Pyrénées FM. Prenez soin de vous, à demain.
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3: Et on démarre notre rubrique emploi avec une première offre. Si vous êtes un as ou une as du dépannage et que les chaudières n'ont aucun secret pour vous, alors cette offre vous attend. À Mirepoix, en Ariège, on recrute un dépanneur de chaudières, homme ou femme, en CDI. Votre mission, entretenir, diagnostiquer et réparer les chaudières à gaz, fuel et bois directement chez les particuliers. Vous êtes sérieux, soigneux, autonome et vous aimez le travail bien fait? Alors n'attendez plus, contactez Mélanie au 05 61 68 12 80. Et enfin, on reste en Ariège avec cette fois un métier tourné vers l'humain. Vous aimez les autres et vous cherchez un métier où chaque journée a du sens? Cette offre pourrait bien être pour vous. À La Bastide de Céron, on recherche un accompagnant éducatif et social, homme ou femme, pour un CDD de 6 mois. Votre mission, accompagner des enfants et des adolescents en situation de handicap dans leur quotidien, favoriser leur autonomie, leur vie sociale et participer à leurs projets personnalisés. Vous êtes titulaire du diplôme d'État d'accompagnant éducatif et social ou d'aide médico-psychologique? Alors lancez-vous! Chiara attend votre appel au 05 61 68 12 89.
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Il est 19h. 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
1: Et toujours ces travaux dans la traversée de Haute-Rive, en Haute-Garonne, un peu de monde sur la rocade de Carcassonne, les Félines, le Pont Rouge. Attention également à ce radar entre Limoux et Alette-les-Bains. Vous avez les travaux et le radar entre Tarascon et Ornolac-Ussat-les-Bains, entre le carrefour de la Croisade et le Pas de la Case. Vous restez prudent aussi, s'il vous plaît, entre les Escaldes et Andorre-la-Vieille, avec un peu de monde à cette heure-ci. Hein. Vous nous écoutez en Andorre sur le 98.5. Et puis attention également, ça ralentit quelque peu entre Perpignan, Le Soleil et en direction d'Ille-sur-Tête.
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3: Bonsoir à toutes et tous. C'est d'abord l'acte 5 du mouvement lycéen. L'intersyndicale de la jeunesse revendique ce soir 480 000 personnes dans les rues. Le ministère de l'Intérieur, lui, a comptabilisé 161 500 manifestants. Plus d'une centaine de manifestations étaient organisées aujourd'hui partout en France. Des tensions en marge des cortèges à signaler à Paris, à Rennes et à Toulouse notamment. Enfin, depuis le début du mouvement, il y a eu 36 enquêtes ouvertes par l'IGPN, la police des polices. Dans l'actu également, un rassemblement citoyen débute à Aubagne au lendemain de la fusillade dans un collège. Et c'est désormais le parquet antiterroriste qui est chargé de l'enquête. Il s'est saisi après l'analyse des supports numériques du suspect qui font apparaître une probable adhésion à une idéologie qui glorifie les tueries de masse. La garde à vue du collégien a été prolongée, celles de ses parents ont été levées. C'est le rendez-vous de politique de l'automne. Le budget 2027 arrive devant l'Assemblée nationale et déjà le groupe socialiste a déposé une motion de rejet préalable dénonçant le manque de justice dans ce projet de loi de finances. Elle a peu de chances d'aboutir car les députés RN ont annoncé qu'ils voteraient contre. À l'Assemblée, toujours le vote solennel de la loi intégrale contre les violences sexistes et sexuelles. Les députés ont approuvé ce texte après 6 jours de débat. Il va maintenant être examiné au Sénat. La fonderie de Bretagne bientôt placée en liquidation judiciaire. Aucun dossier de reprise n'a été déposé. Le choc pour les 244 salariés de Caudan dans le Morbihan qui ont appris la nouvelle aujourd'hui lors d'un comité social et économique extraordinaire. Et puis le foot et la Ligue des Champions de retour ce soir. Coup d'envoi de la deuxième journée avec deux clubs français en lice. D'abord Lens qui reçoit le Sporting Portugal à 18h45 au Stade Bollaert. Et puis les voisins lillois, eux, s'attaquent à un très gros morceau. Déplacement à Arsenal, champion d'Angleterre en titre. Ça démarre à 21h à Londres. Et c'est la fin de ce rendez-vous d'information. Bonne fin de journée à notre écoute.
4: 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Bonsoir.
5: Bonsoir à toutes et à tous. C'est aujourd'hui que l'Assemblée nationale se prononce sur la loi intégrale contre les violences sexistes et sexuelles. Un vote particulièrement attendu, notamment à Florence, dans le Gers, où vivait Liana. Le texte, qui compte plus de 70 articles, prévoit de renforcer la prévention, l'accompagnement des victimes et les sanctions contre les auteurs. Mais sur place, les habitants attendent surtout des moyens concrets pour appliquer ces mesures, notamment plus de personnel pour la justice et une meilleure prise en compte de la parole des enfants. Après le drame de Liana et les autres, certains expriment aussi leur défiance envers les institutions qui sont censées protéger les plus jeunes. Les retraités des Pyrénées-Orientales sont appelés à se mobiliser de nouveau demain à Perpignan pour défendre leur pouvoir d'achat. Deux rassemblements sont prévus à 10h30 devant le MEDEF, à 11h30 devant la préfecture. Cette mobilisation intervient alors que le conseil d'administration d'Agirc Arrco doit se prononcer aujourd'hui sur la revalorisation des pensions complémentaires des salariés du privé. Les syndicats réclament une hausse de 5% ainsi qu'un rattrapage des pertes de pouvoir d'achat accumulées ces dernières années. Il dénonce des pensions qui n'augmentent pas au même rythme que le coût de la vie. Une nouvelle mobilisation nationale est aussi prévue les 18 et 19 novembre à Paris. Alors que la filière bovine traverse déjà une période difficile, l'accord commercial entre l'Europe et les pays du Mercosur suscite de fortes inquiétudes dans les campagnes. Un sujet au cœur des préoccupations de Philippe Lacube, président de la Chambre d'agriculture de l'Ariège.
6: L'agriculture, elle sera prête à évoluer, prête à rebondir dans les années à venir, je le redis. C'est-à-dire qu'on a des solutions avec de la diversification, en introduisant d'autres productions comme les œufs, par exemple, on manque d'œufs, le cochon, etc. Faire des retenues collinaires pour stocker un peu plus d'eau, parce que sans eau, on ne fait pas d'agriculture. Mais pour arriver à rebondir, il faut passer ce cap d'urgence. Et si on ne passe pas ce cap d'urgence, on va laisser beaucoup d'agriculteurs en faillite, tout simplement. Il y a des gens dans ce département qui feront faillite et qu'on ne verra plus les années à venir. C'est ça, en fait, la situation d'urgence. On a capacité à rebondir, mais il faut passer cette urgence.
7: Donc, à l'échelle nationale, plus de faillites, ça veut dire plus d'importations ?
6: Oui, ça veut dire qu'on a déjà perdu 1 million de vaches en France ces 5 dernières années, 3 000 en Ariège, c'est énorme. Donc ça veut dire qu'on va encore accentuer cette décapitalisation du cheptel français, ovin, bovin, hein, par exemple. Et donc, voilà, vive le Mercosur et l'entrée de viande d'Amérique du Sud, de Brésil ou autre, qui utilise 30% de produits que nous, on n'a pas le droit d'utiliser, qui seront un massacre pour l'agriculture, mais aussi pour le consommateur. Parce que ce qu'ils mangeront là, franchement, j'ai pas envie de le manger.
5: Et des propos recueillis par Stéphanie Le Borne. Axe les termes maintenant. Deux marches solidaires sont organisées ce samedi dans le cadre d'Octobre Rose. L'association des chemins d'Axe et du patrimoine propose deux parcours au choix. Une marche douce le long du chemin des étangs ou une randonnée plus sportive en direction de la Portail d'Orgex. Le rendez-vous est fixé à 14h devant la mairie Place Roussel. La participation est de 5 euros minimum par personne. L'intégralité des dons sera reversée à la recherche contre le cancer du sein. Un ruban rose sera remis à chaque participant. La semaine dernière, sinon, nous avons parlé de la fête de la pomme en Ariège. Mais en Cerdagne aussi, on va fêter la pomme. C'est ce week-end à R. Cyril Billet s'est allé à la rencontre d'Ingrid, qui représente l'association des vergers de Cerdagne.
7: C'est la fête des vergers qu'on organise à R, à l'espace aqualudique. C'est la suite de ce qui se faisait autrefois appelé la fête de la pomme. Et notre souhait, c'était que cette fête de la pomme qui rassemblait des propriétaires de vergers de Cerdagne pour presser leurs fruits évolue, s'étoffe et s'agrémente de nouvelles choses. On y retrouve bien sûr le pressoir. Vous pouvez y venir et amener vos pommes, vos poires ou à presser. Mais l'idée, c'est qu'il y aura aussi des concerts, des animations sur les vergers, le sol, le compost, un délicieux repas de produits locaux qu'on vous propose le midi. Voilà, c'est un moment de convivialité et en même temps l'occasion d'échanger, de partager des conseils, des bonnes pratiques dans les vergers et au jardin.
8: Le but, c'est d'en faire un rendez-vous annuel et de ce que j'ai compris, dans différentes communes qui peuvent vous accueillir.
7: Tout à fait. Le souhait aussi de la fête des vergers, c'était de pouvoir relancer un événement qui a lieu tous les ans, y compris les années où il n'y a pas de pommes ou pas trop de pommes, comme cette année malheureusement. Et l'année dernière, on l'a organisé à Auxéja. Cette année, c'est à R. Et l'année prochaine, pourquoi pas dans une autre commune de Cerdagne. L'intérêt aussi de faire cette fête itinérante, c'est que la veille de la fête, le vendredi, on organise une journée avec les écoles où on leur fait faire des jeux, des animations, du pressage. On leur fait découvrir les variétés de pommes de Cerdagne, comprendre le fonctionnement d'un arbre. Et l'intérêt d'une fête itinérante, c'est que chaque année, ce sont des écoles différentes qui en profitent.
8: Donc le rendez-vous est pris pour samedi.
7: Tout à fait, on vous y attend et avec plein de bonne humeur.
5: Et une belle fête conviviale et pédagogique en perspective donc autour de ce fruit de saison, accompagné d'une chorale révolutionnaire et d'un groupe de reggae local de R, les Montagnes de Dja. C'est la fin de cette édition, merci de l'avoir suivi.
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1: Demain, nous aurons du soleil chez nous avec encore des températures qui vont grimper, des températures quasiment estivales. Le matin, attention quand même au brouillard qui pourrait se former sur certains coins de nos plaines, de nos vallées, aussi le long de la Garonne ou encore entre les Landes et le Béarn. Et puis sinon, quand même du soleil dans le courant de la journée et jusqu'à 26 degrés. Demain après-midi à Pamiers, il fera 14 degrés le matin. Nous aurons entre 7 et 23 degrés à Axe-les-Thermes et à Savignac-les-Ormont, entre 15 et 27 degrés. Toujours demain à Poligne et à Aunoux, entre 7 et 19 degrés à Mont-Louis, à la Cabanasse et à Pyrénées 2000.
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1: Bonsoir à tous. Les premiers chiffres sont tombés en début de soirée. 480 000 personnes présentes dans les rues aujourd'hui pour l'acte 5 de la mobilisation lycéenne, dont 41 500 manifestants dans les rues de Paris, d'après le ministère de l'Intérieur. À Paris, des tensions sont en cours avec les forces de l'ordre. D'après le ministre de l'Éducation, Édouard Geffray, 86 000 contributions ont été recensées sur la plateforme de concertation lancée il y a une semaine par le gouvernement. Une vengeance contre le personnel de son collège, voilà ce qu'a exprimé l'adolescent de 14 ans suspecté des tirs dans un collège d'Aubagne hier, blessant son principal et une professeure. Le mineur a expliqué aux enquêteurs qu'il n'appréciait pas le principal du collège. Sa garde à vue a été prolongée. Le parquet antiterroriste s'est saisi de cette affaire. Les députés ont donné raison aux associations féministes. La loi intégrale contre les violences sexistes et sexuelles adoptée à l'unanimité par l'Assemblée nationale. Un texte qui fait suite à l'affaire Liana et à la mobilisation qui a suivi dans le pays. Le texte qui comporte maintenant plus de 110 articles sera ensuite examiné au Sénat. Également dans l'actualité, des perquisitions menées par le parquet national financier. Plusieurs entreprises du secteur de la maintenance nucléaire ont été visées dans le cadre d'investigations sur des soupçons de corruption en bande organisée. Certains domiciles de salariés d'EDF ont également été perquisitionnés. Télisson Aurélien sort du silence. L'écrivain, auteur de C'était ça ou mourir, a nié toute utilisation de l'intelligence artificielle pour l'écriture de son roman. Il reconnaît sa responsabilité pour les plagiats dont il est accusé. La fonderie de Bretagne, bientôt placée en liquidation judiciaire. Le choc pour les 244 salariés de Caudan dans le Morbihan qui ont appris la nouvelle aujourd'hui lors d'un comité social et économique extraordinaire. Aucun dossier de reprise n'a été déposé. Et puis du foot ce soir avec la deuxième journée de la Ligue des Champions. Lille se déplace sur la pelouse d'Arsenal. Olivier Giroud pourrait retrouver son ancien club. Coup d'envoi de la rencontre à 21h. Voilà pour l'essentiel de l'actualité. Très bonne soirée.
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3: Une chronique aujourd'hui tout en chiffres. Nous allons procéder à une petite comparaison des dettes de nos pays, et en particulier celle de la France qui est un vrai problème. Chacun bien sûr a sa recette pour la faire baisser, pour la diminuer, mais en France elle continue d'augmenter. Quel chiffre pour la principauté ramené au nombre d'habitants ? Il s'agit de la dette. La dette en Andorre est d'un peu plus de 13 000 euros par citoyen. Au moment du Covid, elle avait atteint 17 000 euros. En 4 ans, la dette par personne a diminué de près de 4 000 euros. Voici pour l'Andorre. Comparaison avec l'Espagne, où la dette par personne est de 34 000 euros. 13 000 en Andorre, 34 000 en Espagne. Passons en France, qui explose les compteurs. Toujours rapportée au nombre d'habitants, la dette française est de plus de 50 000 euros par personne, ce qui est inquiétant pour bon nombre de Français et d'économistes. Alors la dette n'est pas une malédiction. En principauté, la commune des Escaldes, Escaldes en Gordanie, a perçu 1,5 million d'euros ces trois dernières années. Ce sont des intérêts financiers. La commune d'Escaldes en Gordanie n'a pas de dette, mais des excédents. Alors elle place de l'argent qui lui rapporte des intérêts. Des communes qui n'ont pas de dette et qui en plus gagnent de l'argent, c'est à souligner.
2: Un grand merci à notre partenaire Cadena Pyrénéca d'Andorra pour son clin d'œil à l'actualité de la Principauté sur Pyrénées FM. 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
1: Bonsoir à tous. Les tensions prennent de l'ampleur à Paris. Le cortège commence à se disperser dans la capitale après l'acte 5 de la mobilisation lycéenne. Une nouvelle journée d'action qui a vu la mobilisation de plus de 161 000 manifestants sur le territoire national, dont 61 500 à Paris, d'après le ministère de l'Intérieur. Le ministre de l'Enseignement supérieur, Philippe Baptiste, participera au rendez-vous fixé par Édouard Geffray et les organisations lycéennes jeudi après-midi. La décision devrait être perçue comme une victoire pour les associations féministes. La loi intégrale contre les violences sexistes et sexuelles adoptée à l'unanimité par les députés aujourd'hui à l'Assemblée nationale. Un texte vivement souhaité après la mort de Liana dans le Gers en juin dernier. La proposition de loi sera prochainement examinée au Sénat. Le parquet national antiterroriste se saisit de l'enquête à Aubagne après la fusillade dans le collège Lacanal hier. L'adolescent de 14 ans, suspecté d'être à l'origine des tirs, avait probablement adhéré à la mouvance qui glorifie les tueries de masse. L'actualité, c'est aussi cette annonce du ministère de la Mer aujourd'hui. L'État s'est engagé à verser aux pêcheurs une avance sur les aides de carburant. Les premiers versements étaient attendus pour aujourd'hui pour les 2000 entreprises du secteur. Une aide qui se chiffre à près de 11 millions d'euros. D'autres logiciels piratés, c'est l'alerte émise par l'autorité nationale chargée de la cyberdéfense aujourd'hui. Elle précise que des systèmes de réfrigération ont été visés au lendemain d'une première cyberattaque qui a touché plus de 250 magasins en France, majoritairement de la coopérative U et Intermarché. C'est un investissement bénéfique pour la France. Nvidia investit massivement dans la plateforme Doctolib. Le géant américain des puces pour l'intelligence artificielle n'a pas dévoilé le montant des investissements. Doctolib assure dans un communiqué que Nvidia va prendre une participation minoritaire dans l'entreprise. Et puis la Formule 1 va faire son retour sur le continent africain. Un Grand Prix va voir le jour au Rwanda à partir du début des années 2030. Voilà pour l'actu, très bonne soirée.
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1: Bonsoir à tous. Le parquet antiterroriste se charge de l'enquête après la fusillade dans un collège d'Aubagne hier. Les enquêteurs estiment que l'adolescent de 14 ans avait probablement adhéré à la mouvance qui glorifie les tueries de masse. Sa garde à vue a été prolongée. Le principal de l'établissement, blessé par les tirs de l'adolescent, est toujours à l'hôpital. Plusieurs centaines de personnes étaient rassemblées en début de soirée dans le centre-ville d'Aubagne. Plus de 161 000 manifestants sur tout le territoire, 41 500 à Paris. La mobilisation lycéenne s'est poursuivie aujourd'hui pour l'acte 5. Le ministère de l'Éducation nationale évoque un mouvement en recul avec 214 fermetures d'établissements scolaires. Un rendez-vous entre Édouard Geffray et les organisations lycéennes est prévu jeudi après-midi. Le texte sera examiné au Sénat dans les prochaines semaines, mais c'est une énorme satisfaction pour les associations féministes. Les députés ont adopté à l'unanimité la loi intégrale contre les violences sexistes et sexuelles. Un texte qui fait suite à l'affaire Liana et à la mobilisation qui a suivi dans le pays. Le texte comporte plus de 110 articles. L'Assemblée qui a également débuté les discussions sur le budget 2027 aujourd'hui. Une motion de rejet préalable a été déposée par les députés socialistes. Elle sera examinée dans la soirée, mais elle a peu de chances d'aboutir car les députés RN ont annoncé qu'ils voteraient contre. Le premier vote sur la partie recettes du budget est prévu mardi prochain. Également dans l'actualité, le Conseil supérieur de la magistrature rend un avis défavorable à la réintégration de Rachida Dati dans la magistrature. Le CSM évoque la mise en cause de l'ancienne ministre dans une procédure pénale. Elle a été jugée pour corruption le mois dernier et connaîtra la décision du tribunal correctionnel de Paris en janvier prochain. Sur sa réintégration, c'est au ministre de la Justice de trancher. Et puis en foot, Olivier Giroud va retrouver l'Emirates Stadium ce soir avec Lille. Les Dogs se déplacent sur la pelouse d'Arsenal pour la deuxième journée de la Ligue des Champions. Le match a débuté il y a quelques instants. Voilà pour l'essentiel de l'info. Très bonne soirée à tous.
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1: Bonsoir à tous. Il avait probablement adhéré à la mouvance qui glorifie les tueries de masse, le point du parquet national antiterroriste qui s'est saisi de l'enquête sur la fusillade dans un collège d'Aubagne hier. L'adolescent de 14 ans est toujours en garde à vue pour avoir tiré sur le proviseur de son établissement et une professeure. Le principal suspect exprime des regrets. Il admet également avoir commis cet acte pour se venger du personnel de son collège. La mobilisation lycéenne s'est poursuivie aujourd'hui partout en France pour l'acte 5. Une journée marquée par de nombreux dans les cortèges comme à Rennes, Strasbourg ou encore à Lyon. À Paris, des heurts ont éclaté sur le boulevard des Invalides et la place Vauban. Le ministère de l'Intérieur annonçait la mobilisation de plus de 161 000 personnes dans le pays, dont 41 500 dans la capitale. Les regards sont désormais tournés vers la manifestation du 17 octobre ce samedi. Plusieurs organisations étudiantes et lycéennes appellent à participer à la journée d'action autour du thème du pouvoir d'achat. Ils seront d'ailleurs reçus jeudi après-midi au ministère de l'Éducation. La Confédération paysanne indiquait ce soir qu'elle rejoignait la journée de mobilisation organisée ce week-end partout en France. Également dans l'actualité, après la polémique, Télisson Aurélien sort de son silence. L'auteur canadio-haïtien assurait à l'AFP cet après-midi qu'aucune phrase de son dernier roman n'a été créée par une intelligence artificielle. Son livre « C'était ça ou mourir » était pointé du doigt pour avoir été écrit avec l'IA. En revanche, Télisson Aurélien reconnaît les plagiats dans certains articles et présente ses excuses. Le Vatican annonce ce soir que l'opération du pape Léon XIV s'est déroulée avec succès. Le souverain pontife avait quitté le Vatican hier pour se rendre à l'hôpital Gemelli de Rome pour se faire retirer un nodule circonscrit au poumon. Et puis on termine avec un mot de foot. Le Racing Club de Lens puni par le Sporting Portugal en Ligue des Champions. Les Sang et Or se sont inclinés 2-0 à domicile face aux Portugais. Demain soir, on suivra l'un des autres clubs français engagés. Le Paris Saint-Germain se déplacera à Manchester City. Voilà pour l'essentiel de l'info. Très bonne soirée.
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1: Bonsoir à tous. Nantes, Lyon ou encore Paris, les lycéens ont poursuivi leur mobilisation pour l'acte 5 ce mardi. Une journée d'action qui a vu le rassemblement de plus de 161 000 personnes sur tout le territoire, dont 61 500 à Paris, d'après le ministère de l'Intérieur. D'après le ministre de l'Éducation nationale, Édouard Geffray, 86 000 contributions ont été recensées sur la plateforme de concertation lancée il y a une semaine par le gouvernement. Et c'est dans ce contexte que la CGT annonce qu'elle soutiendrait les manifestations prévue samedi prochain. Une journée de mobilisation qui devrait voir les lycéens et les gilets jaunes marcher pour la même cause, la vie chère. Les lycéens qui seront d'ailleurs reçus jeudi après-midi au ministère de l'Éducation. La décision devrait être perçue comme une victoire pour les associations féministes. La loi intégrale contre les violences sexistes et sexuelles adoptée à l'unanimité par les députés ce mardi à l'Assemblée nationale. Un texte vivement souhaité après la mort de Liana dans le Gers en juin dernier. La proposition de loi sera prochainement examiné au Sénat. L'actualité, c'est également cette annonce du ministère de la Mer ce mardi. L'État s'est engagé à verser aux pêcheurs une avance sur les aides de carburant. Les premiers versements étaient attendus ce mardi pour les 2000 entreprises du secteur. Une aide qui se chiffre à près de 11 millions d'euros. Francis Renaud, placé en garde à vue lundi, l'acteur est accusé de viol, harcèlement et violence de la part de son ex-compagne. La victime indique avoir été contrainte d'avoir des relations sexuelles en sa présence avec d'autres hommes pendant une douzaine d'années. Les lunettes connectées doivent signaler clairement quand elles filment. C'est ce que réclame le régulateur européen en charge de la protection des données. L'instance estime qu'elles devraient rendre leur fonction d'enregistrement clairement visible grâce à des LED lumineuses ou encore des signaux sonores. Et puis, l'opération du pape Léon XIV s'est déroulée avec succès, annonce faite par le Vatican ce mardi. Le souverain pontife avait quitté le Vatican lundi pour se rendre à l'hôpital de Rome pour se faire retirer un nodule circonscrit au poumon. Voilà pour l'essentiel de l'information. Très bonne soirée à tous. 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
1: Bonsoir à tous, il avait probablement adhéré à la mouvance qui glorifie les tueries de masse. Le point du parquet national antiterroriste qui s'est saisi de l'enquête sur la fusillade dans un collège d'Aubagne lundi. L'adolescent de 14 ans est toujours en garde à vue pour avoir tiré sur le proviseur de son établissement et une professeure. Le principal suspect exprime des regrets. Il admet avoir commis cet acte pour se venger du personnel de son collège. La mobilisation lycéenne s'est poursuivie hier partout en France pour l'acte 5. Une journée marquée par de nombreuses tensions dans les cortèges comme à Rennes, Strasbourg ou encore à Lyon. À Paris, des heurts ont éclaté sur le boulevard des Invalides et la place Vauban. Le ministère de l'Intérieur annonçait la mobilisation de plus de 161 000 manifestants dans le pays, dont 41 500 dans la capitale. Et l'annonce à retenir de cette journée de mobilisation, c'est le soutien de la CGT. L'organisation syndicale appelle au rassemblement samedi prochain dans le cadre de la mobilisation nationale contre la vie chère. La CGT prévoit une convergence des revendications lycéennes et des gilets jaunes. Un policier mis en examen pour violence aggravée. Il a été placé sous contrôle judiciaire après avoir éborgné un lycéen à Tours fin septembre en marge des mobilisations lycéennes. La procureure de Tours précise que le policier a également interdiction de porter et posséder un LBD. L'actualité, c'est également la reprise des tensions dans le détroit d'Ormuz. Un navire citerne et un porte-conteneur ont été touchés par des projectiles d'origine inconnue hier. Aucune information n'a été dévoilé concernant d'éventuels dégâts ou victimes. L'île Maurice a instauré un couvre-feu partiel pour cette nuit. Décision actée en raison des manifestations violentes qui ont touché le pays insulaire depuis plusieurs jours. Des rassemblements sont organisés pour protester contre la pénurie d'eau et l'augmentation du coût de la vie. La mesure prendra fin ce mercredi matin. Et puis en foot, Lille y a longtemps cru avant de céder. Les Lillois se sont inclinés 3-0 face à Arsenal ce mardi soir dans le cadre de la deuxième journée de la Ligue des Champions. Voilà pour l'actu, très bonne soirée. 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
2: Bonsoir à tous. Plus de 161 000 manifestants sur tout le territoire, 41 500 à Paris, d'après le ministère de l'Intérieur. La mobilisation lycéenne s'est poursuivie hier pour l'acte 5. Le ministère de l'Éducation nationale évoque un mouvement en recul avec 214 fermetures d'établissements scolaires. Un rendez-vous entre Édouard Geffray et les organisations lycéennes est prévu jeudi après-midi. Les regards sont désormais tournés vers la manifestation du 17 octobre ce samedi. Plusieurs organisations étudiantes et lycéennes appellent à participer à la journée d'action autour du thème du pouvoir d'achat. Le parquet national antiterroriste se saisit de l'enquête à Aubagne après la fusillade dans le collège Lacanal lundi. L'adolescent de 14 ans, suspecté d'être à l'origine des tirs, avait probablement adhéré à la mouvance qui glorifie les tueries de masse. Le texte sera examiné au Sénat dans les prochaines semaines, mais c'est une énorme satisfaction pour les associations féministes. Les députés ont adopté à l'unanimité la loi intégrale contre les violences sexistes et sexuelle. Un texte qui fait suite à l'affaire Liana et à la mobilisation qui a suivi dans le pays. Le texte comporte plus de 110 articles. Dans l'actualité également, des perquisitions menées par le parquet national financier hier. Plusieurs entreprises du secteur de la maintenance nucléaire ont été visées dans le cadre d'investigations sur des soupçons de corruption en bande organisée. Certains domiciles de salariés d'EDF ont également été perquisitionnés. D'autres logiciels piratés, c'est l'alerte émise par l'autorité nationale chargée de la cyberdéfense hier. Elle précise que des systèmes de réfrigération ont été visés au lendemain d'une première cyberattaque qui a touché plus de 250 magasins en France, majoritairement de la coopérative U et Intermarché. Et puis un mot de foot pour finir, Lens peut nourrir des regrets. Les Lensois se sont inclinés 2-0 sur leur pelouse face au Sporting Portugal lors de la deuxième journée de la Ligue des Champions. Les Sang et Or sont 19e du classement. Voilà pour l'essentiel de l'actualité, c'est la fin de cette édition, très bonne soirée à tous.